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1: Vous savez, la tradition, bien sûr, c'est à tous les lundis, on y va avec nos tops et nos flops de la fin de semaine. Et c'est pas parce que Brigitte est partie pour l'été qu'on va arrêter ça. Oh que non!
2: Oh que
1: top
2: non!
1: Top et flop de la fin de semaine. Moi, j'ai pas tant de flops. Hein. J'ai beau chercher, puis j'en trouve pas tant.
2: Mais là, je veux connaître tes tops d'abord, Yannick.
1: Top en fin de semaine, un petit week-end d'amoureux. Il y avait, en fin de semaine, je suis allé faire, en fait, un petit tour à Bromont, dans les cantons de l'Est. C'est vraiment très beau, vraiment, dans ce coin-là. Là.
2: Écoute, il y a plus choquant des
1: ouais,
2: fois,
1: mais c'est un party de job de ma blonde, là aussi, faut
2: ben
1: dire.
2: Ouais, on
1: n'était pas tant là parti d'amoureux là, mais quand même, c'était une belle fin de semaine. J'étais jamais allé vraiment dans ce coin-là, à Bromont principalement. Si vous avez la chance d'y aller là, c'est vraiment beau, un beau le quartier vieux Bromont là, c'est très très beau vraiment là.
2: C'est comme un petit centre-ville, un peu comme Trois-Rivières.
1: Il y a des petits cafés, il y a des petites galeries, tu sais, ça fait très, ça ressemble un peu Saint-Sauveur, tu sais, dans les dans les Laurentides, un peu comme ça. C'est super beau, puis il y a des méchantes belles maisons aussi.
2: Ah oui. Oui.
1: Le château Beaumont où on a couché aussi, c'était très, très beau, très bien. Donc, c'est un beau coin. Je vais retourner dans ce coin-là. Mmh. Si vous faites du vélo, si vous faites de la randonnée pédestre, on a fait un sentier aussi, c'était super beau. Donc, c'est un bel endroit à visiter durant l'été. Donc, si vous avez la chance d'y aller, ça faisait longtemps que je n'étais pas allé là, j'ai trouvé ça bien beau, Beaumont. Ouais,
2: t'as été traité comme un prince, Yannick, écoute, au château Beaumont, pour les choses.
1: C'est pas qu'une petite affaire. C'est pas qu'une petite affaire.
2: La royauté de la MRC.
1: Écoute, on se peut plus. Et puis, toi, ton top et ton flop.
2: Ben, hey, top, c'était vraiment le fun. Je suis retourné dans mes anciennes amours. J'ai fait des maquillages de bal en fin de semaine pour des finissantes de l'UQTR, des futures enseignantes. Ben maintenant, enseignantes parce qu'elles ont gradué. Ouais. C'est fini. J'animais leur bal après. C'était pas mal fun. On a eu bien du fun. Puis sinon, écoute, on a enfin fini nos plans de table de mariage.
1: Ça, c'est quelque chose, là. Placer les invités autour des tables.
2: C'est l'enfer!
1: Là, je ne mettrais pas elle avec elle parce que là, ils se parlent plus. Puis tout le kit, c'est comme...
2: C'est l'enfer! Puis même dans la famille, bon, ben, tu peux pas mettre tout, mettons, le bord à mon chum, tout mon bord assis à la même table. On s'entend, c'est des tables de 8 à 10 personnes. Fait que c'était de savoir qui qu'on assoit avec qui dans nos amis aussi qui se connaissent pas, qui qu'on assoit avec qui, pis tout. C'était quand même assez ardu parce que, tu sais, il y en a des couples que tu peux pas séparer.
1: Ouais.
2: Les couples qui viennent avec leurs enfants, tu peux pas les séparer non plus. Fait que ça a été, là, tout qu'un jeu de casse-tête, de Tetris, mais là, c'est enfin fini. On a 19 tables. 165 personnes.
1: Puis là, on change plus rien.
2: On change plus rien.
1: On change plus rien.
2: Si vous décidez de pas venir, ben envoyez quelqu'un d'autre à votre place.
1: Non, mais j'avoue que ça doit être compliqué, tu sais.
2: Ah, l'enfer. Puis ben ça, c'était quand même un beau top parce qu'on l'a fini, mais flop. Mon chien mange du gazon, il fait beau. Puis là, il t'a fait une beurre sur le plancher de la cuisine.
1: En liquide, hein, quand ça mange du gazon.
2: Comment t'appelles ça, Yannick, toi?
1: La foire du ventilateur.
2: Ah, non, hein, je l'avais jamais entendu celle-là.
1: Ouais, ah oui, ça.
2: Non, quand quelqu'un fait un petit cacamouille.
1: C'est l'eau brune.
2: Oui, c'est ça. Il y avait une flaque d'eau brune dans la cuisine avec des morceaux de gazon. Fait que c'est parti la saison de l'eau brune.
1: Et c'est comme les tas dans le cours. Ces temps-ci, ils ne ramassent pas au fur et à mesure. Là, quand il fait chaud et qu'il mouille, c'est pas le
2: fun. Non, non, non, non, il faut faire ça tout de suite au fur et à mesure. Au pire, tu gardes une petite pelle dehors.
1: Oui. Ah oui, tout à fait. Bon appétit, tout le monde.
2: Bon souper.

0: présenter.
1: Hey Chris, t'es sûr, viens parler de Chris. C'est mon voisin.
0: Yeah, man.
1: Of course, man.
0: They like it.
1: Rubber dub style. Slayer, I did Johnny Crater.

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matin masqué, c'est sûr du beau gros soleil qu'on se réveille ce matin, très confortable d'ailleurs, déjà pour commencer cette dernière semaine, c'est quelques derniers jours du mois de juin. 27 est prévu pour aujourd'hui, généralement soleil avec un ressenti de 32, encore du soleil. J'espère que vous déménagez pas mercredi parce qu'on annonce quand même assez chaud avec des averses, à moins que ça change. Et là on part pour deux semaines de canicule paraîtrait-il. Moi je suis pas déçu de ça parce que je pars en vacances vendredi, fait qu'à date, on prévoit des 30 degrés pour la semaine prochaine et je suis pas déçu. On reviendra sur le Canada qui a gagné hier pour la Coupe du Monde et déménagement qui va se passer sous la pluie, oui, mais aussi dans la canicule. Tous les détails de ça avec les crinqués, quoi faire, quoi ne pas faire dans un festival parce que Steph Veillette court les festivals. Et d'ailleurs, on est allé à notre premier week-end du festival en fin de semaine. On reviendra aussi sur la perfo de Nathalie Simard. Quel artiste incroyable, artiste complète. On est allé la voir, Steph et moi et Yannick, c'était vraiment extraordinaire. On vous donnera des détails. Nat, d'ailleurs, sera de retour avec un chapeau pour le travail fin août. Ça part masqué, voici Cain et l'amour du jour à Country Pop 103.1 et countrypop.ca.

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1: Et c'est de vrai, parce que Robert Bellemare est de retour de vacances. Il sera là à compter de 7 heures ce matin. Et dans les prochaines minutes, si vous aimez le foot, on revient sur cette finale. Ben, pas cette finale, ce quart de finale. On s'en va en finale, en fait, avec le Canada, qui a eu une victoire hier pour la Coupe mondiale, pour cette grosse compétition mondiale qui attire extrêmement l'attention. Et pour une des rares fois, le Canada se rend quand même assez loin. Tous les détails de ça après plus de New Country et un band que j'adore. Francis de Grand Prix s'en vient. Et là, c'est Les Trois Accords et Corinne à Country Pop et via le web au countrypop.ca.

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1: 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Robert sera là sur le coup de 7h ce matin. On donne des détails concernant le foot. Si jamais vous suivez le mondial du football, il n'y a pas du football, mais du soccer, voilà. Il y a le Canada qui gagne le premier match éliminatoire de son histoire en Coupe du Monde. C'est 1-0. Ça s'est passé contre l'Afrique du Sud. On a des détails avec le résumé du match d'hier de Jérémy Filosa. On peut l'entendre.
2: Le match se passait exactement comme le voulait l'Afrique du Sud. 0-0 très tard dans la rencontre. Peu de chances de marquer et peu de tirs au filet de part et d'autre. Le match a basculé à la 75e minute de jeu lorsqu'Alfonso Davies a enfin fait ses débuts dans le tournoi. Dès son entrée en jeu, le Canada s'est mis à attaquer la surface adverse et finalement, à la 92e minute de jeu, Steven Eustachio a trouvé le fond du filet avec un tir précis de l'extérieur de la surface de réparation. Ça se termine 1-0. C'est la première fois que le Canada gagnait un match à élimination directe à la Coupe du Monde. Prochain match en 8e de finale, samedi après-midi, en direct de Houston. Jérémy Filosa, Cogeco Nouvelle.
1: Ouais, ça sera à surveiller. On va affronter le gagnant du match qui opposera les Pays-Bas et le Maroc dès demain à 21h. Dans les prochaines minutes, bien sûr, on poursuit notre blé du Nord de Hit sans arrêt avec entre autres, Laurence Terrebonne qui s'en vient Greenlight. Et là, c'est un artiste que j'aime beaucoup. Artiste New Country qui prend de plus en plus sa marque. Phil G. Smith, voici Réapprendre à rêver à Country Pop. La

Inconfortable actuellement partout dans Shawi, Masqué, Mekinac, des Genoux. On a un 10 degrés, mais dans mon dash de char, un matin, ça marquait 16. Enfin, bref, on aura une belle journée chaude aujourd'hui, un peu comme hier. Et hier, j'allais passer ma journée au Parc National avec mon meilleur ami. Ça a été une tellement, mais tellement une belle journée. On est même pas en juillet encore, les lacs sont chauds. En tout cas, où est-ce qu'on allait, on l'était. Et j'ai des beaux coups de soleil sur les épaules. Puis je suis grillé comme un raton laveur ce matin avec mes lunettes de soleil. La belle vie, c'est l'été. 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Merci d'être là à Country Pop.

0: Rich dans les rides sans arrêt va se poursuivre pour commencer ce petit 29 juin aujourd'hui. Petite pause festivois ce soir. On vous parle d'ailleurs d'un crinqué avec Steph. Quoi faire, quoi ne pas faire surtout dans les festivals parce qu'il peut y avoir des irritants. Et côté musique, Charlotte Cardin s'en vient avec le meilleur de la pop, The Way We Touch. Restez les nôtres.
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1: 6h33, j'espère que vous avez passé un bon week-end, que vous avez eu, comme moi, à la fois des moments pour se reposer et d'autres moments pour profiter de l'extérieur, jouer dehors en fin de semaine, température de rêve, une trentaine de degrés avec du gros soleil, c'était parfait. Moi, je suis allé au Parc national, ça fait du bien. Première grosse baignade d'un lac, c'était frais, c'était délicieux. Aujourd'hui, si vous êtes en vacances, vous avez choisi la bonne semaine quand même. C'est ensoleillé, devenant alternance soleil-nuage au cours de l'après-midi, un maximum de 27 ressentis. 32. Demain, même affaire. Et mercredi, férié, 1er juillet d'ailleurs, il y a bien du monde qui vont déménager. Va faire chaud, mais on prévoit de la pluie quand même. En espérant que ce soit juste des averses isolées. Sinon, on repart ensuite de ça là, à plus long terme. Jeudi, vendredi, samedi, dimanche, des 27, des 28, des 29 avec que du soleil. Les crinqués s'en viennent. Notre crinqué, c'était Veillette, c'est pour les crinqués d'été. Quoi faire? Mais surtout, quoi ne pas faire d'un festival? Parce que là, ça bat son plein. On lui en parle après Laurent Saint-Martin et le Blue Ridge Band. Voici Chasing Sunsets à Country Pop et via le web au countrypop.com.

0: à se lever de bonne heure pour un beau matin d'été comme ça. C'est ça qui est le fun de faire le matin l'été, c'est que tu te réveilles mais fait déjà clair. Et c'est pas dans ses heures habituelles, mais Stéphanie Veillette est là pour les crinquer.
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0: Ah, il fait beau, il fait chaud et nos crinqués d'été, c'est Stéphanie Veillette. Allô?
2: Coucou!
0: Stéphanie Veillette, oui. Toi, il y a des choses qu'on fait de beaucoup différents. Ça se dit pas ce que je viens de dire là, mais je le dis quand même. L'été... Tu vas dans les festivals. Alors,
2: ben,
0: moi,
2: j'haïs
0: ça. Mon Dieu, je prendrais un coup de pied dans les gosses avant d'aller dans un festival. Il y a des choses à faire et ne pas faire d'un festival. J'en ai été dans quelques festivals, j'ai des opinions quand même là-dessus, okay. Même si je les cours pas. Mais il y a des affaires qui gossent.
2: Qu'est-ce qui te gosse, mettons, toi? Je vais te dire si c'est dans ma liste à moi.
0: Ben là, salutations à ton chum qui mesure 100 pieds, là.
2: Oui.
0: Mais là, moi, je suis 5 et 7. Fait que là, le monde qui se met devant toi, là, ça, quand ils sont grands, ça me tombe sur les dents. Mais ton chum a une solution, lui. Il pense à tout le monde.
2: Mon chum, là, écoute, il veut arriver d'avance d'un show d'un festival. Puis il va pas se planter devant quelqu'un qui est là. Fait que, tu sais, on arrive, mettons, si il reste de la place en arrière, ben on se met en arrière. Tu sais, on va pas bypasser du monde en avant. Puis comme mon chum, il dit, dis-moi un coup que je suis ici, je ne bouge plus.
0: OK, fait que c'est une décision de l'autre de se placer derrière lui si jamais.
2: Exact, exact, exact. Parce qu'il dit, moi, aller dépasser puis aller me planter devant une fille qui mesure 5 pieds 2 quand elle mesure 6 pieds 2, 6 pieds 3. Il dit, non. Fait qu'un coup qu'on est arrivé à quelque part, lui, il bouge plus.
0: OK.
2: Il est comme, moi, ceux qui se mettront en arrière, ben ça sera des grands ou tant mieux jusqu'à temps qu'ils voient, mais il va pas aller là, changer de place.
0: Ben, c'est une bonne idée.
2: Fait que si vous êtes grand, prenez ça en note.
0: Moi, il y a une autre affaire qui m'énerve.
2: Quoi?
0: Et ça, c'est. Puis pas juste des festivals, des spectacles, là, ou même des feux d'artifice, le monde qui filme. Là, tu regardes le show, puis tout le monde en avant ont les cellulaires dans les airs.
2: Ouais.
0: Mais qu'est-ce que vous faites à ne pas être en train de vivre le show?
2: Vas-tu vraiment regarder tes feux d'artifice?
0: Je ne regarderai jamais. Puis ben moi, là, Coralie, je m'en kérisse de tes spectacles que tu as vus. Quand je vois sur mon newsfeed, Lou Combs, tu sais, comme une fourmi d'un écran au Centre Bell, ça me dit rien.
2: Non! OK, ben moi, ça dépend. Tu sais, Post Malone, je peux te le dire que je l'ai filmé quand même assez souvent quand je suis allée le voir en show. Côté comportement, aussi, pousser, bousculer du monde, essayer de dépasser pour vous rendre en avant. On est déjà cordés comme des petites sardines, puis il y en a qui essayent d'aller pousser, que ça se tasse, puis que ça vient se planter en avant de toi.
0: C'est vrai, ça. Arrive de bonheur, restifie.
2: Ben c'est ça. Ou reste en arrière, mais tant pis pour toi. On a aussi ceux qui parlent fort, qui crient, qui n'ont pas de savoir-vivre pendant que les spectacles ont lieu.
0: Ouais.
2: D'écouter. T'essayes de profiter d'un de tes artistes préférés, puis ça fait juste gueuler puis dire de la merde à côté de
0: mettons
2: toi.
0: Mettons que t'es à Green Day, ça va, mais si t'es au petit chanteur du Cap, là.
2: Ta gueule. On a aussi à être trop intoxiqué, on en voit souvent. Hein?
0: Ah oui.
2: Souvent dans les festivals, il fait chaud, le monde prend de l'alcool, ils prennent pas d'eau, ils viennent chaud-marde.
0: Ben oui.
2: Ça, là, c'est agressant, vraiment. Si vous êtes pas capable de sortir en public, sortez pas.
0: Exact.
2: On a aussi envahir l'espace personnel des autres. T'sais, c'est sûr qu'on est cordé.
0: Ça, c'est difficile.
2: C'est difficile, oui, mais il y en a là que c'est comme ça se frotte sur toi. Puis je suis comme là, tasse-toi.
0: Ouais.
2: Niveau en gang.
0: 6 pouces, là.
2: Fait que se croire seul au monde avec ta gang aussi, tu fais pas attention au monde alentour de toi. Ouais. Être impoli avec le personnel, les bénévoles, souvent
0: non,
2: c'est des bénévoles.
0: Ça passe pas.
2: Dans les festivals, ça me met le feu derrière.
0: Ouais,
2: tu sais, c'est des bénévoles qui disent hey, tassez-vous de là, vous pouvez pas être ici, puis le monde, ça chiale.
0: Écoute-les, là.
2: Il est bénévole.
0: Ouais, pis
2: même payé, t'aurais pas à y parler de même.
0: Non, exact, parce que c'est pas lui qui fait les règlements. Écoute-le, ferme ta boîte, si t'es pas content, va-t'en.
2: Oui, exactement. Fait que ça, soyez courtois avec les bénévoles d'un festival. Vous allez respecter tout le monde, vous allez passer une meilleure soirée. Et côté, qu'est-ce qui est pas comportement, oubliez pas de vous hydrater. De prendre de l'eau,
0: c'est vrai.
2: De bien manger, de vous mettre de la crème solaire et de pas apporter trop de choses aussi. Souvent, il y en a qui arrivent avec des méchantes grosses sacoches, là, petit sac banane avec ce que vous avez besoin de nécessaire. Donc, soyez responsables, traînez pas trop d'affaires puis profitez-en et soyez gentils les uns avec les autres.
0: Ah, bon festival, Stéphanie.
2: Merci, Goulou. Toi aussi, là, même si tu y vas pas, là.
0: Non, vous me verrez pas, là.
2: Mais non.
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0: Steph qui vous accompagne cet après-midi avec quand je fais pas au travail dès 13h. Et moi, je m'occuperai de la portion du matin. Je vais être là dès 8h30 jusqu'à midi en remplacement de Nathalie Simard pour l'été avec des 92 minutes de hits sans pub. On y va en tout en douceur avec un grand classique. Vous l'entendez. Un peu d'accordéon. Ça nous rappelle des souvenirs. Voici les Cowboys fringants. Toune d'automne à Country Pop.
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content de recommencer la semaine avec vous autres. C'est bien parti. Le café a commencé à hit tranquillement, pas vite. Et il y a une autre chose que je suis très content aussi, c'est que mon acolyte du matin est de retour de vacances, Robert Bernard, qui va nous livrer la nouvelle. En bégayant un peu moins que comme je l'ai fait la semaine passée. Hein? J'ai fait mon possible. J'espère que vous avez été content de ça. Robert, mon journaliste, s'en vient après le plus de New Country. Hein? Lou Combs commence à l'instant avec Going, Going Gone à Country Pop via le web au countrypop.ca et partout en Mauricie sur vos parleurs intelligents. Merci beaucoup d'être là.

0: début de semaine comme je les aime, beau et chaud. Et en plus de ça, c'est mon acolyte du matin qui revient de vacances frais comme une rose. Content de te retrouver, Robert. Bon matin.
1: Oui,
0: bon
1: ben lundi. Moi aussi, oui.
0: Tabarouette, t'as l'air reposé.
1: Oui.
0: T'as-tu allé faire Compostelle? Qu'est-ce que t'as fait pendant tes vacances?
1: Non, ben écoute, une petite virée dans le coin préféré de notre collègue Nathalie Simard.
0: Aha.
1: Et c'est quoi? C'est l'île d'Orléans.
0: Ah.
1: Écoute, ça fait 3-4 fois que je vais là-bas.
0: Ah ouais, bien mangé, bien dormi, bien bu.
1: Ah, c'est certain. Yes. Il y a plu un peu, mais somme toute, là, si on compte tout ça en 3-4 jours,
0: ouais,
1: on a eu au moins 70% de beau temps.
0: Wow, merveilleux. C'est tellement bucolique, cet endroit-là. C'est
1: tout
0: de beauté.
1: Beau.
0: Juste promener en marine autour de l'île.
1: Oui.
0: C'est une activité en soi. Ben, bon retour, mon cher Robert.
1: Merci, Nico.
0: Puis tu t'installes avec du soleil et on revient sur une nouvelle de chez nous. Il y a une entreprise qui a été victime d'un incendie du côté de Saint-Narcisse.
1: Exactement. Alors, à 7h27, on vous donnera les détails concernant le domaine de Joriane. C'est une entreprise maraîchère qui a été la proie des flammes, Nico. Heureusement, il n'y a pas eu de blessés. On parlera de samedi dernier qui a été une journée particulièrement meurtrière sur les routes du Québec. Il y a eu plusieurs morts là, dans plusieurs accidents, un peu dispersés au Québec. Heureusement, pas ici, en Mauricie. Hydro-Québec a obtenu un permis de 20 ans pour accélérer le démantèlement de la centrale nucléaire Gentilly 2 à Bécancour. Et on parlera de la situation au Venezuela. Nico, vraiment, ils sont vraiment, depuis le séisme, le double
0: séisme... C'est des milliers de personnes qui manquent à l'appel en ce moment.
1: Oui.
0: Il y a pas une centaine, là.
1: Non, non. En tout, là, on parle de 1450 morts, mais ils ont trouvé presque personne sous les décombres. On compte environ 50 000 disparus, Nico.
0: Colin.
1: 50 000, c'est du monde. C'est pas loin d'être Shawinigan au complet, là. Fait que, imagine que c'est... En tout cas, on suit ça de près.
0: Ouais, puis je pense qu'il y a d'autres choses qu'on va commencer à suivre de près. Je viens de voir passer ça sur LCN, là.
1: Oui.
0: Il annonce beau et chaud. Il y a quelques endroits, des alertes jaunes concernant des feux de forêt. On nous parlait pas nécessairement de la Mauricie, mais comme la Mauricie, on va avoir de la chaleur et il y a juste de la forêt autour de nous. Il va falloir être sur nos gardes, c'est sûr et certain. On vous donnera des détails là-dessus. Merci, Robert.
1: Merci.
0: Bon retour. J'espère que l'ordinateur attendait.
1: Oui, ça allait bien.
0: Bon.
1: Le café, est-il bon?
0: Délicieux. Oui. On parle de déménagement parce que ça se passe mercredi pour bien du monde. Il va faire chaud. Restez là. Ah!

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0: c'est sous le soleil qu'on commence cette semaine-là. Et si jamais dans les dernières semaines, vous avez manqué un peu de soleil, ben là, on va être gâtés parce que cette semaine, ça sera fidèle à ce qu'on a eu ce week-end. Et ça s'est réchauffé pas mal, là. Actuellement, c'est déjà 15 degrés partout dans Shawi, Masqué, Micmac, Deschenaux. On n'oublie pas de mettre de la crème solaire, de très bien s'hydrater. Même si parfois, on n'a pas soif, même si parfois, on passe beaucoup de temps à l'ombre, on peut ne pas ressentir la soif et être déshydraté. Donc, surveillez ça pour les symptômes. D'ailleurs, c'est de ça qu'on parle ce matin en lien avec les déménagements. Les déménagements vont se faire sous une importante chaleur au-delà de 30 degrés. Environnement Canada qui prévoit cette première canicule-là cette semaine, la semaine prochaine également. Et là, ma foi, on a le propriétaire du clan Panton, Pierre-Olivier Cyr. Il dit que les Québécois vous devront rester hydratés pour la période de déménagement. Il y a les déménageurs professionnels comme le camp Panton, comme d'autres ici en Mauricie, qui vont assurer d'acheter des caisses d'eau à leurs déménageurs. Mais là, s'ils font ça, vous aussi, là, si c'est mon oncle, ma tante qui vous déménage, là, n'oubliez pas de bien hydrater vos bras.
1: Les équipes de déménageurs professionnels, on va tout le temps aller chercher des caisses d'eau, des boissons hydratantes. Pourquoi? Parce qu'une équipe peut faire jusqu'à 4-5 déménagements dans la même journée. Pour les gens qui déménagent par eux-mêmes, allez vous acheter des caisses d'eau. C'est très important parce que énormément d'accidents qui arrivent parce que les gens sont mal hydratés, sont mal préparés. Ils se disent, non, on est capable, on y va, on se donne. C'est là que les accidents arrivent. Et en temps de chaleur, je sais que c'est peut-être un peu frustrant, mais il faut y aller tranquillement.
0: C'est très, très, très important d'être prudent. Et même si vous déménagez, n'agez pas, là, on résine pas sur la bouteille d'eau. Ça se poursuit avec le soleil. Cette toune d'été, voici Tallback Man avec She's So High à Country Pop et countrypop.ca. 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
2: en espérant que vous ayez un excellent lundi matin. Je sais pas si vous êtes en congé, je sais pas si vous tombez en congé cette semaine en vacances. 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These kids wear crowns, I wanna dance with somebody à Country Pop. Ça se poursuit, baissez les fenêtres, montez le son. Un gros merci d'être là à Country Pop le matin.

0: Jean-Lit Robert est de retour aux nouvelles cette semaine. Ben content. D'ailleurs, il revient avec une nouvelle qui a heurté un peu la région. Du côté de Saint-Narcisse, il y a eu un incendie dans un commerce là-bas qui a détruit ce commerce-là au grand complet. On vous donnera des détails là-dessus. Au sport aussi, il y a le Canada qui se démarque à la Coupe mondiale de soccer. Et Ella Langley s'en va avec Be Her. Restez les nôtres.
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2: Ben, on jurait que l'école est terminée, qu'il y a du monde en vacances parce que ça circule super bien en ce moment sur nos routes. Juste en ce moment, ah, mon Dieu, ça vient tout juste de changer, mais lorsque vous passez du pont La Violette de Bécancourt à Trois-Rivières, ça peut que ce soit au ralenti actuellement. Il y a une fermeture d'une voie sur deux là, du 5 au 9 juillet. On va avoir des travaux là-dessus également. On est en train de rattraper, si vous voulez, les voies. Donc, armez-vous de patience si vous passez là. Ah, ben, ça vient de partir. En tout cas, ça vient, mais
5: c'est volatile.
2: C'est pour le mois de juillet là, qui s'en vient. Robert est là pour les nouvelles.
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2: Robert, on commence la semaine avec une triste nouvelle. Une entreprise du côté de Saint-Narcisse a été la proie des flammes.
5: Oui, il s'appelle le domaine de Joriane. C'est une entreprise maraîchère qui a subi un important incendie hier après-midi. Le Nouvelliste rapporte que 6 serres ont été détruites, mais les pompiers ont réussi à protéger le bâtiment principal et à empêcher le feu de se propager à 4 autres serres. Et finalement, la cause de l'incendie demeure inconnue. Samedi a été une journée particulièrement meurtrière sur les routes du Québec où 7 personnes ont perdu la vie dans plusieurs accidents. Et parmi les victimes figure un enfant de 2 ans mortellement happé par une pelle mécanique, 2 motocyclistes en Gaspésie, 2 passagères dans le centre du Québec, une octogénaire à Saint-Alban et un homme dans la quarantaine à Ripon. La SQ poursuit son enquête sur plusieurs de ces événements. Au sport, à la Coupe du monde de soccer, le Canada écrit une page d'histoire en accédant pour la première fois au 8e de finale de la Coupe du monde grâce à une victoire de 1-0 contre l'Afrique du Sud. C'était vraiment tout un match, Nico. Et le Canada, c'est une première d'accéder. Ils vont jouer contre les Pays-Bas ou le Maroc le 4 juillet prochain pour une place en quart de finale. Et à 7h57, on vous parle des tensions entre les États-Unis et l'Iran qui reprennent de plus belle.
2: Merci beaucoup, Robert, pour ces détails. Côté météo, ben, c'est un copier-coller de ce week-end, ce qu'on a aujourd'hui. Ça se réchauffe 15 degrés avec un plus gros ressenti, d'après moi déjà. 27 est prévu, ressenti 32 avec un indice UV très élevé. Que vous soyez à l'ombre, mettez de la crème solaire, buvez beaucoup d'eau, même si vous sentez pas que vous avez soif, c'est super bien important. Même chose pour demain, on parle d'une trentaine de degrés avec le ressenti. Le reste de la semaine aussi, à partir de jeudi, vendredi, samedi, dimanche, on a un 2 semaines comme ça en canicule, paraîtrait-il. Il y a juste mercredi, jour férié, jour du déménagement.
5: La pluie.
2: Fallait avoir de la pluie pour traîner nos congélateurs. Fait que
5: ben
2: là,
5: oui.
2: En espérant que ce soit juste des averses isolées. Tu sais, juste une petite averse de temps en temps, pas une grosse journée de pluie. Là. En tout cas, on espère que ça change, en tout cas pour vous autres, si jamais vous avez à bouger. Cette semaine, Robert, on se retrouve à 7h57.
5: Exactement.
2: Classic Pop dans quelques instants et on revient sur ce qui est à faire cette semaine parce qu'il y a des shows qui commencent. Il y a le Festivois aussi qui bat son plein. C'est pas les activités qui manquent en Mauricie. Bon début de vacances si jamais c'est le cas. Bonne route vers l'ouvrage avec le soleil. On s'offre Ella Langley, Be Her. C'est issu de son dernier album. Tellement bon. C'est un album de road trip, Robert.
5: Ah oui?
2: T'écouteras ça.
5: Ben,
2: c'est vraiment très bon.

0: 7h38, fait déjà beau, fait déjà chaud. J'espère que vous êtes en vacances. Sinon, ben moi, je vous accompagne pour votre route vers le travail sous le soleil avec une bonne paire de lunettes de soleil, l'air climatisé, j'imagine, déjà à cette heure-là. Et j'ai pensé à vous autres parce que j'ai une activité à vous suggérer. Manquez pas ça à Country Pop au travail ce matin. J'avais oublié que cet endroit-là pour l'été était gratis. Vous allez sauver beaucoup de sous pour avoir une expérience extraordinaire. Je vous en parlerai aujourd'hui à Country Pop au travail parce que je vous accompagne jusqu'à midi. On va avoir de la sapre et bonne musique et dans quelques instants, on va avoir le classique pop, bien sûr, mais je vous parle aussi des activités, des festivals qui se poursuivent et qui commencent cette semaine. Entre autres, des grandes soirées, des jardins, je vous dis ça de même, à Shawinigan. On a aussi peut-être l'expo de Trois-Rivières, je vous dis ça, là. Mais il y a des belles nouvelles qui s'en viennent pour cette semaine parce qu'on adore l'été. Et pour se donner un air de week-end, un air de road trip, Liar de Jelly Roll s'en vient. Et notre classique pop, c'est Uncle Cracker, Drift Away à Country Pop le matin.
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plus de New Country et plus d'été, ça, ça veut dire qu'on a plus d'activités à faire. Chaque soir, chaque jour est un peu une petite fin de semaine. C'est le feeling que j'avais hier quand je suis allé au Parc National. Passer la journée-là, les deux pieds dans l'eau, ça a tellement fait du bien. Et ben chaque soir est une petite fin de semaine, surtout en Mauricie, parce qu'à partir de cette semaine, jeudi, on vous attend du côté d'Expo TR. Je ne sais pas si vous saviez, mais cette année, ça coûte rien. Ça coûte absolument rien à l'Expo TR. Rentrer sur le site, c'est des billets que vous devez acheter pour aller faire les manèges. Donc, si jamais vous y allez en gang habituellement, puis que là, les parents font jamais les manèges, puis que l'année passée, puis l'autre d'avant, vous disiez, ah ben là, on m'a payé 50$ pour rentrer, puis je ferai pas un manège, ben c'est complètement différent cette année. Tout le monde, même les accompagnateurs, peuvent rentrer gratuitement. Vous pouvez profiter de la zone agricole, des spectacles, et j'imagine qu'il va y avoir des billets journaliers pour les enfants pour faire les manèges toute la journée, ou sinon quelques billets. Tu sais, des fois, on a juste le goût d'en faire un ou deux, ou les enfants aussi, puis juste profiter, aller nous donner des cornets moulées à des chèvres. Donc, c'est gratuit à entrer du côté de l'Expo TR. Et c'est ce vendredi que commence une de mes activités, une de mes soirées préférées, c'est les grandes soirées des jardins au centre-ville de Shawinigan, entre le Shaker et le Morgan. Shaker, d'ailleurs, qui est ouvert tout récemment, et on vous attend avec une grosse, grosse terrasse là-bas. C'est des milliers de personnes chaque vendredi soir qui convergent vers le centre-ville de Shawinigan. Et cette semaine, on part ça avec les deux frères. C'est gratuit. Il y a des super bons restos au centre-ville de Shawinigan. Et on vous attend à partir de ce vendredi. Puis dans deux, trois semaines, j'ai ma collègue Brigitte Boisjoli qui est là avec son spectacle Hommage à Elvis. Donc, ça promet. Robert Bernard s'en vient aux nouvelles avec l'incendie qui a fait rage du côté de Saint-Narcisse après Mohambi et Hunter Brothers à Country Pop.

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1: 7h57 en ce 29 juin. Quel est l'état des routes en ce moment? Ben, ça circule super bien partout dans nos secteurs en Mauricie. Et Robert est là pour les nouvelles.
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1: Et oui, Robert, on commence la semaine avec quoi ce matin?
3: Ben, on parle de cette entreprise qui s'appelle le domaine de Joriane. C'est une entreprise maraîchère de Saint-Narcisse qui a subi un important incendie hier après-midi. Selon ce que rapporte le Nouvelliste, 6 serres ont été détruites, mais les pompiers ont réussi heureusement à protéger le bâtiment principal et à empêcher le feu de se propager à 4 autres serres. On parle d'une vingtaine de pompiers appuyés par leurs collègues de Saint-Stanislas qui ont participé à l'intervention. Il n'y a aucun blessé et la cause de l'incendie demeure pour l'instant inconnue. Samedi a été une journée particulièrement meurtrière sur les routes du Québec où 7 personnes sont mortes dans plusieurs accidents. Parmi les victimes figure un enfant de 2 ans mortellement happé par une pelle mécanique, 2 motocyclistes en Gaspésie, 2 passagères dans le centre du Québec, une octogénaire à Saint-Alban et un homme dans la quarantaine à Ripon. La SQ confirme que l'enquête se poursuit sur plusieurs de ces événements. Et les tensions entre les États-Unis et l'Iran se sont intensifiées en fin de semaine après une nouvelle série de frappes américaines visant des installations militaires iraniennes. En riposte, l'Iran a annoncé des drones, lancé des drones et des missiles contre Bahreïn et le Koweït sans dégâts majeurs signalés. Cette escalade fragilise le cessez-le-feu provisoire entre les deux pays et accroît les inquiétudes pour la sécurité du détroit d'Ormuz. Et dans quelques minutes, je t'amène au Venezuela, okay, où il y a du nouveau, une nouvelle de dernière heure.
1: Ouais.
3: Je vous dirai de quoi il en retourne précisément.
1: Merci beaucoup, Robert. Côté météo, c'est de la chaleur qui s'est installée depuis en fin de semaine. Aujourd'hui, max de 27, ressenti 32. Si vous avez tombé en vacances vendredi, vous allez passer une semaine de fou. Ça va être parfait. Max de 32, indice UV très élevé. Même chose pour demain. La seule journée de pluie, c'est un peu plate. Par exemple, ça arrive en même temps qu'on déménage. Mercredi. Ouais. Mais regarde, faudra se mettre un ciré, puis on va déménager poêle, frigidaire, laveuse, sécheuse. Et on revient sur le Venezuela tout de suite après cet artiste que j'aime beaucoup, Pink. Tout en douceur, mais on parle de soleil. Voici Cover Me in Sunshine, a country pop. 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

0: Ouais, c'est du soleil qu'on a chez nous. On a de la chaleur également. Moi, je pense du côté de l'Europe, c'est terrible. On va le prendre, le 30, 31, 32 oui, qu'on a. Ben là. Oui. Ça avoisine à peu près les 50. On a juste de la chaleur. L'Europe aussi. Si on va au Venezuela, par exemple, Robert, c'est complètement autre chose. Ah, peut-être que vous avez été témoin de ça aux nouvelles.
1: Oui, c'est une nouvelle de dernière heure. C'est le Devoir qui rapporte qu'un nouveau séisme a frappé le Venezuela il y a quelques heures à peine, plus précisément dans le secteur de Caracas où ça avait déjà cogné dur la semaine dernière. Donc, c'est le troisième tremblement de terre à survenir. Est-ce qu'on est surpris? Les spécialistes en géomorphologie disent que non. Ils s'attendaient à d'autres répliques quand même assez fortes. On n'a pas chiffré sur l'échelle de Richter quel est le niveau, mais on dit que c'est quand même un important tremblement à se produire. Les deux premiers, Nico, étaient d'intensité assez forte, 7,2 et 7,5.
0: Hey boy!
1: Ça, je peux te dire qu'après 7, là, aussitôt que tu es au-dessus de ça, ça fait des dommages. Et parlant de dommages, il y a eu 774 immeubles qui ont été touchés. Et là, par là, j'entends fragilisés, alors qu'il y en a 189 qui ont été détruits complètement, qui se sont écroulés. Et c'est des immeubles, Nico, quand même, là, qui allaient jusqu'à 12, 15 étages. Et ça, ça fait du béton quand ça tombe.
0: Ben oui.
1: Alors, pas surprenant que les secours internationaux qui sont là, qui sont venus prêter main forte aux Vénézuéliens, des fois, doivent se battre avec près de 4 mètres de béton pour aller chercher, et ça c'était le cas hier, pour aller chercher une victime qui était là, sans parler du bébé de 12 jours. Avant-hier qui a été secouru. Il était vivant, et je peux te dire une chose, je voyais les images là, de cet enfant-là qui avait les yeux grands ouverts et il avait l'air complètement décontracté. Je te dirais même, à la limite, il avait l'air bien.
0: Ben, une chance qu'il n'y a pas conscience de trop ce qui se passe autour.
1: Ben, c'est peut-être que ça aide.
0: C'est une bonne affaire, ben oui.
1: Hey, 12 jours à peine de vie, et il est, on l'appelle le petit miraculé là-bas.
0: Ben oui.
1: Par ailleurs, les espoirs de retrouver des survivants s'amenuisent, Nico, quand on passe 72 heures après de violents séismes comme ça, ça s'amenuise. Et jusqu'ici, on parle de 1450 morts, des dizaines de milliers de disparus et des immeubles complètement endommagés. Et ce qu'il faut dire aussi, c'est que on pense, et ça, ce sont les autorités là-bas, qu'il y a une cinquantaine de milliers de personnes qui sont disparues. Alors ça, après 72 heures encore, les chances de retrouver ces gens sont plutôt très minces. C'est un dossier qu'on va surveiller, évidemment. Ça frappe le monde entier.
0: Ben oui, forcément.
1: Et ça démontre, j'avais suivi un cours au cégep en géomorphologie et tout ça. Et quand les tremblements de terre, c'est une force incroyable de la nature. Il y en a d'autres dans l'espace profond. Mais ici, quand on parle de la Terre, Nico, et des séismes, on sait que le Japon est touché régulièrement.
0: Oui, absolument.
1: Mais là, voilà.
0: Mais il y a des lignes à quelques endroits, comme la ligne de San Andreas, si on regarde.
1: Exactement.
0: Il y a des sites
1: lignes de faille.
0: Exactement.
1: Alors, quand les continents se touchent, ben ça fait vibrer tout le sol, et ça a donné comme ça. On en a eu. Dernier au Québec était 6,4, je crois.
0: Ouais.
1: Et crois-moi, ça avait brassé. J'étais au quatrième étage d'un immeuble sur la rive sud de Montréal avec mon fils dans les bras. Je peux te dire une chose, ça a brassé.
0: Ah oui.
1: Imagine, 7,5. Et là, c'est pas égal, là, si tu veux. Les 6,4 à 7, on peut dire que la force est équivalente de degré en degré, mais quand ça passe 7, c'est plus le cas, là. Tu multiplies par probablement 4-5 l'intensité à chaque unité. Alors, 7-5 là, personne veut vivre ça.
0: Merci beaucoup, Robert, pour les détails. Ça remet en perspective de savoir qu'est-ce qu'ils vivent réellement. On se retrouve à 8-27 pour d'autres nouvelles. La saison des festivals est commencée. Quoi faire, mais surtout, quoi ne pas faire en festival, hein? Avec des règles de bienséance, bien sûr. On regarde ça avec Steph Veillette. Après, Nate Smith, plus de New Country, à Country Pop.

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1: Non, il fait beau, il fait chaud et nos crinqués d'été, c'est Stéphanie Veillette. Allô?
2: Coucou!
1: Stéphanie Veillette, oui. Toi, il y a des choses qu'on fait de beaucoup différents. Ça se dit pas ce que je viens de dire là, mais je le dis quand même. L'été, tu vas dans les festivals. Alors
2: ben,
1: moi, j'haïs
2: oui.
1: ça. Mon Dieu, je prendrais un coup de pied dans les gosses avant d'aller dans le festival. Il y a des choses à faire et ne pas faire d'un festival. J'en ai été dans quelques festivals, j'ai des opinions quand même là-dessus,
2: okay.
1: Même si je les cours pas. Mais il y a des affaires qui gossent.
2: Qu'est-ce qui te gosse, mettons, toi? Je vais te dire si c'est dans ma liste à moi.
1: Ben là, salutations à ton chum qui mesure 100 pieds, là.
2: Oui.
1: Mais là, moi, je suis 5 et 7. Fait que là, le monde qui se met devant toi, là, ça, quand ils sont grands, ça me tombe ses dents. Mais ton chum a une solution, lui. Il pense à tout le monde.
2: Mon chum, là, écoute, il veut arriver d'avance d'un show d'un festival. Puis il va pas se planter devant quelqu'un qui est là. Fait que, tu sais, on arrive, mettons, si il reste de la place en arrière, ben on se met en arrière. Tu sais, on va pas bypasser du monde en avant. Puis comme mon chum, dis-moi un coup que je suis ici, je ne bouge plus.
1: OK, fait que c'est une décision de l'autre de se placer derrière lui si jamais.
2: Exact, exact, exact. Parce qu'il dit, moi, aller dépasser puis aller me planter devant une fille qui mesure 5 pieds 2 quand elle mesure 6 pieds 2, 6 pieds 3. Il dit, non. Fait qu'un coup qu'on est arrivé à quelque part, lui, il bouge plus.
1: OK.
2: Il est comme, moi, ceux qui se mettront en arrière, ben ça sera des grands ou tant mieux jusqu'à temps qu'il voit, mais il va pas aller là, changer de place.
1: Ben, c'est une bonne idée.
2: Fait que si vous êtes grand, prenez ça en note.
1: Moi, il y a une autre affaire qui m'énerve.
2: Quoi?
1: Et ça, c'est. Puis pas juste d'un festival, des spectacles, là, ou même des feux d'artifice, le monde qui filme. Là, tu regardes le show, puis tout le monde en avant ont les cellulaires dans les airs.
2: Ouais.
1: Mais qu'est-ce que vous faites à ne pas être en train de vivre le show?
2: Vas-tu vraiment regarder tes feux d'artifice?
1: Je regarderai jamais. Puis
2: ben
1: moi, là, Coralie, je m'en kérisse de tes spectacles que tu as vus là, quand je vois sur mon newsfeed. Lou Combs, tu sais, comme une fourmi là, d'un écran au Centre Bell, ça me dit rien.
2: Non! OK, ben moi, ça dépend. Tu sais, Post Malone, je peux te le dire que je l'ai filmé quand même assez souvent quand j'allais le voir en show. Côté comportement, là,
1: ouais.
2: Aussi, pousser, bousculer du monde, essayer de dépasser pour vous rendre en avant. On est déjà cordés comme des petites sardines, puis il y en a qui essayent d'aller pousser et que ça se tasse puis que ça vient se planter en avant
1: non,
2: de toi.
1: C'est vrai, ça. Arrive de bonheur, restifie.
2: Ben, c'est ça. Ou reste en arrière, mais tant pis pour toi. On a aussi ceux qui parlent fort, qui crient, qui n'ont pas là, de savoir-vivre pendant que les spectacles ont lieu.
1: Ouais.
2: T'essayes d'écouter, t'essayes de profiter d'un de tes artistes préférés, puis ça fait juste gueuler puis dire de la merde à côté de
1: toi. Mettons que t'es à Green Day, ça va, mais si t'es au petit chanteur du Cap, là.
2: Ta gueule. On a aussi à être trop intoxiqué, on en voit souvent. Hein?
1: Ah oui.
2: Souvent dans les festivals, il fait chaud, le monde prend de l'alcool, ils prennent pas d'eau, ils viennent chaud-marde.
1: Ben oui.
2: Ça, là, c'est agressant, vraiment. Si vous n'êtes pas capable de sortir en public, sortez pas.
1: Exact.
2: On a aussi envahir l'espace personnel des autres. T'sais, c'est sûr qu'on est cordé.
1: Ça, c'est difficile, là.
2: C'est difficile, oui, mais il y en a, là, que c'est comme ça se frotte sur toi. Puis je suis comme là. Tasse-toi.
1: Ouais.
2: Niveau en gang.
1: 6 pouces, là.
2: Fait que se croire seul au monde avec ta gang aussi, tu fais pas attention au monde alentour de toi.
1: Ouais.
2: Être impoli avec le personnel, les bénévoles, souvent
1: non,
2: c'est des bénévoles.
1: Ça passe pas.
2: Dans les festivals, ça me met le feu au derrière.
1: Ouais,
2: tu sais, c'est des bénévoles qui disent, hey, tassez-vous de là, vous pouvez pas être ici, puis le monde, ça chiale.
1: Écoute-les,
2: ça... Il est bénévole.
1: Ouais, pis
2: même payé, t'aurais pas à y parler de même.
1: Non, exact, parce que c'est pas lui qui fait les règlements. Écoute-les, ferme ta boîte, là, si t'es pas content, va-t'en.
2: Oui, exactement. Fait que ça, là, soyez courtois avec les bénévoles d'un festival. C'est, vous allez respecter tout le monde, vous allez passer une meilleure soirée. Et côté, là, qu'est-ce qui est pas comportement, oubliez pas de vous hydrater. De prendre de l'eau,
1: c'est vrai.
2: De bien manger, de vous mettre de la crème solaire et de pas apporter trop de choses aussi. Souvent, il y en a qui arrivent avec des méchantes grosses sacoches, là, petit sac banane avec ce que vous avez besoin de nécessaire. Donc, soyez responsables, traînez pas trop d'affaires puis profitez-en et soyez gentils les uns avec les autres.
1: Ah, bon festival, Stéphanie.
2: Merci, Goulou, toi aussi, là, même si tu y vas pas. Là.
1: Non, vous me verrez pas là.
2: Mais non.
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0: bon, ce Philippe Tremblay, un artiste que j'adore. Dans quelques instants, Robert Bernard s'en vient aux nouvelles avec des nouvelles de chez nous. On revient sur cet incendie qui a eu lieu hier après-midi du côté de Saint-Narcisse. Nouvelles locales, régionales, internationales également. Et Dean Brody s'en vient pour commencer notre 92 minutes de hits sans pause. Restez là.
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7: 8h27, ça circule très bien sur nos routes actuellement à Mauricie. Note du ministère des Transports du Québec à partir de ce dimanche jusqu'au 9 juillet, du 12 au 14 également, du lundi au mercredi, on aura des travaux sur le pont La Violette en soirée, toute la nuit. Donc, le soir et le matin, surtout le matin, lorsqu'on va réouvrir les voies, là, ça se peut très bien que ça soit un peu plus difficile, mais en ce moment, tout va bien.
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7: Bon, Robert, dernier tour de piste de ce qui marque notre lundi 29 juin.
9: Le gouvernement du Québec a lancé la stratégie Respect pour renforcer la lutte contre le crime organisé, le trafic d'armes à feu et la violence armée avec un budget de 66 millions de dollars sur 3 ans. Le domaine de Joriane, une entreprise maraîchère de Saint-Narcisse, a subi un important incendie hier après-midi. Heureusement, aucun blessé, mais 6 serres ont été détruites et les pompiers ont réussi à protéger le bâtiment principal. Hydro-Québec a obtenu un permis de 20 ans pour accélérer le démantèlement de la centrale nucléaire Gentilly 2 à Bécancour. Les travaux comprendront notamment la démolition de bâtiments peu contaminés avec un bilan prévu dans 10 ans. Et au sport, à la Coupe du monde, le Canada a écrit une page d'histoire en accédant pour la première fois au 8e de finale de la Coupe grâce à une victoire de 1-0 contre l'Afrique du Sud.
7: Merci beaucoup, Robert. Côté météo, ben, je vous en parlerai dans quelques instants, le don long et en large, parce que je m'installe avec des 92 minutes de hits sans pub. Vrai. Mais oui, on aura du beau temps là, cette semaine. Là, aujourd'hui aussi, déjà 19 degrés, 27 est prévu avec du gros soleil, une ressentie quand même de 32. Fait que si vous êtes en vacances, négligez pas les points d'eau, buvez de l'eau en masse, mettez de la crème solaire.
9: Ah oui, ça.
7: Parce qu'il va faire chaud à l'heure. Ben et oui, c'est comme ça cette semaine. Et paraîtrait-il la semaine prochaine aussi, Robert. Et tu me disais que tu es content de pas déménager parce que le 1er juillet, mercredi, ça va être une journée de pluie.
9: C'est un peu bête. Ça, je l'ai déjà fait dans la pluie.
7: C'est vrai,
9: et c'est pas un cadeau.
7: Ben non, c'est pas un cadeau. On a un cadeau pour vous autres ici, par exemple, à Country Pop, mon cher Robert.
9: Oui.
7: Parce qu'il part maintenant, là,
9: un sérieux?
7: 92 minutes de hit sans pub. Bonne journée, mon cher.
9: Merci, Nico.
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7: Un gros bonheur d'avoir retrouvé Robert Bernard. Merci, mon cher. On se retrouve aux nouvelles, aux manchettes aujourd'hui. C'est un gros bonheur également de vous retrouver, de retomber sur nos pattes encore quelques jours avant mes vacances et encore quelques jours avant le mois de juillet. J'espère que vous avez eu un bon week-end. Si jamais vous venez de nous joindre à nous, de vous joindre à nous, parce que si vous êtes en vacances, il n'y a pas de cadran, là. Hein? J'espère que vous m'écoutez pas à 6 heures le matin si vous êtes en vacances. Ça se poursuit notre matin ensemble. On est ensemble jusqu'à midi. Mon nom, c'est Nico. Et notre blitz d'un 80 92 minutes de hits sans pub commence très fort. Katy Perry, I Kissed a Girl. Tyler Hubbard aussi s'en vient. Là, c'est Dane Brody, A Man Without the Woman à Country Pop et CountryPop.ca. N'oubliez pas de boire beaucoup d'eau aujourd'hui. Mettre de la crème solaire en masse parce que ça va être pas mal un copier-coller là, d'hier. Beau et chaud partout en Mauricie.

Hey, y a pas juste Ludovic Bourgeois qui est figé dans le temps, la météo aussi. Et on l'aime de même figé dans le temps parce que je vous le disais il y a quelques instants, beau et chaud aujourd'hui, un peu fidèle au week-end, mais ça va être beau et chaud également demain mardi. On fait les copier-coller là pour les prochaines semaines, les prochains jours. À part mercredi, c'est plate parce que c'est là qu'on déménage pour la majorité des gens. Mercredi, c'est férié, 1er juillet, 27 degrés avec des averses. Sinon, on a une grosse séquence de journée. Belle journée chaude et ça se prend bien parce que moi je pars en vacances vendredi. Fait que là, ça pourrait rester de même la semaine prochaine aussi. C'est ce qui est prévu en tout cas. Textez-moi, êtes-vous déjà en vacances? Ça part-tu bien vos vacances? 819-519-1031. Et sinon, quand je sais pas pour travail et ou en vacances, ça se poursuit avec Léo Gagné des deux frères. Et là, c'est Mitchell Tempany. Same Moon à Country Pop.

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1: De plus en plus beau, de plus en plus chaud, plus la journée avance. C'est Country Pop au travail qui se poursuit en plein cœur de ce 92 minutes de hits sans peu. Nico en remplacement de Nathalie Simard. Et côté musique, j'ai du sacré bon stock pour vous autres pour commencer l'heure de 9h. On va avoir plein de sujets pour vous autres également. Des réactions concernant les déménagements qui vont se faire mercredi. Hein. Il y a plusieurs compagnies de déménagement où faudra qu'ils achètent beaucoup de caisses d'eau pour ces déménageurs. Ils annoncent pas super beau, mais on se très, très, très chaud. On regardera ça ensemble. En musique, on aura entre autres du Green Day qui s'en avec American Idiot. J'accompagne bien un matin avec un café, cette chanson-là, et j'ai un gros hit pop, New Country. En tout cas, c'est un gros mélange, puis ça donne vraiment une bonne chanson. David Guetta, Teddy Swims et Tones and I s'en viennent dans la prochaine heure avec Gone, Gone, Gone.

Juste avant, un artiste qu'on adore, franco-ontarien, il vient tout juste de sortir une nouvelle chanson, d'ailleurs, avec un nouveau vidéoclip, avec sa belle perruque victorienne. Vous l'entendez. On s'offre Talk et son classique Runaway to Mars, à Country Pop, au travail. Bon lundi matin.

9h13 et ça s'est réchauffé quand même pas mal depuis très tôt ce matin. On est pas loin des 20, 21, 22 degrés ensemble. Max de 27 ressenti, 32 pour aujourd'hui. Et aujourd'hui annonce chaud, demain annonce chaud. Et pour notre festival, notre grande journée du déménagement et en parallèle la fête du Canada, les déménageurs auront très chaud. Des commentaires du propriétaire du clan Panton. Vous savez, le 819-7707, le clan Panton. On a ça pour vous autres dans quelques instants après TB. Denim and Denim, et là, c'est la première pièce de cet album mythique sorti en 2004, mon band préféré. Voici Green Day American Idiot à Country Pop.

0: 92 minutes de hit sans pub. Ça veut dire qu'on a beaucoup de musique pour vous autres et on va se préparer tranquillement à déménager si jamais vous l'avez pas fait en fin de semaine. Là, vous allez voir, les déménagements vont se faire sous importante chaleur cette semaine. Environnement Canada prévoit quand même la première canicule de la saison dans le sud du Québec. Donc ça, c'est chez nous. Ça devrait être très, très, très élevé pour mercredi. Il y a le propriétaire du clan Panton, Pierre-Olivier Cyr, dit que les Québécois devront assurer de rester hydratés lors des déménagements cette semaine. Il y a les compagnies aussi qui devront fournir beaucoup d'eau aux déménageurs professionnels. Et même si vous n'avez pas des déménageurs professionnels, ben fournissez les caisses d'eau à mon oncle, ma tante et à vos cousins et cousines.
1: Les équipes de déménageurs professionnels, on va tout le temps aller chercher des caisses d'eau, des boissons hydratantes. Pourquoi? Parce qu'une équipe peut faire jusqu'à 4-5 déménagements dans la même journée. Pour les gens qui déménagent par eux-mêmes, allez vous acheter des caisses d'eau. C'est très important parce qu'il y a énormément d'accidents qui arrivent parce que les gens sont mal hydratés, sont mal préparés et se disent « Non, on est capable, on y va, on se donne. » C'est là que les accidents arrivent. Et en temps de chaleur, je sais que c'est peut-être un peu frustrant, mais il faut y aller tranquillement.
0: Ça a beau être férié mercredi, je vais être là en mode fête du Canada le matin entre 8h30 et midi. Puis ensuite de ça, vous passez tout l'après-midi de ce jour férié à déménager l'après-midi avec Steph Veillette. Le Canadien Bryan Adams qui viendra en août prochain à Trois-Rivières s'en va avec Me Voilà. Et là, c'est une reprise de Tracy Chapman, le meilleur du New Country. Voici Lou Combs et Fast Car à Country Pop au travail.

Notre blitz de 92 minutes de hits sans pause se poursuit. On n'oublie pas de boire beaucoup d'eau, de mettre de la crème solaire, de rester à l'ombre, de partager votre piscine si jamais vous avez une piscine avec vos amis, votre famille qui en a pas. Aujourd'hui, beau gros soleil, c'est pas de ça qui va manquer. Un max de 27, ressenti 32. Ça va être la première canicule de la saison et je pense qu'on va en aligner deux même parce que ça va être comme ça la semaine prochaine. La seule journée incertaine, c'est plate, c'est pour notre journée du déménagement mercredi et on va rester dans les prochains jours, les prochaines semaines, des alentours de 27-30 degrés. Grosse toune, collaboration assez étrange, mais maudit que ça sonne. Voici David Guetta, Teddy Swims et Tones and I, Gone, Gone, Gone à Country Pop. 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

0: On aime l'odeur, on aime aussi la chaleur, le soleil, et il est là pour une couple de jours. Dans les prochaines minutes, il sera 10h et il va nous rester encore un gros 120 minutes à s'offrir plus de New Country. Dans quelques instants, on part un blitz du nord de Hit sans arrêt, mais juste avant, Robert Bernard s'en vient avec les nouvelles. On revient sur l'incendie qui a eu lieu du côté de Saint-Narcisse ce week-end. Et côté New Country, Kane Brown s'amène avec Woman, Country Pop au travail, bon lundi.
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3: Ici Robert Bernard, lundi 29 juin en manchette. Le domaine de Joriane, une entreprise maraîchère de Saint-Narcisse, a subi un important incendie hier après-midi. Selon le Nouvelliste, 6 serres ont été détruites, mais les pompiers ont réussi à protéger le bâtiment principal. Et la cause de l'incendie demeure inconnue. Hydro-Québec a obtenu un permis de 20 ans pour accélérer le démantèlement de la centrale nucléaire Gentilly 2 à Bécancour. Les travaux comprendront la démolition de bâtiments peu contaminés. Des groupes anti-nucléaires s'inquiètent toutefois des risques liés aux déchets radioactifs et à une possible contamination. Moins d'une semaine après des tremblements de terre meurtriers, la terre a de nouveau tremblé au Venezuela aujourd'hui. Selon l'Institut d'études géologiques des États-Unis, un séisme de magnitude 4,6 s'est produit près de la capitale Caracas ce matin. Le dernier bilan fait état d'au moins 1430 morts et des dizaines de milliers de personnes manquent à l'appel. 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

On vient de recommencer un blitz d'une heure de hit sans arrêt. Je suis avec vous jusqu'à midi aujourd'hui avec Country Pop au travail, le meilleur du New Country et de la pop. Et vous cherchez déjà quoi faire avec vos enfants qui ont terminé l'école, pas de service de garde. Eh bien, il y a un endroit extraordinaire, un des endroits les plus courus mondialement. Je dis ça parce qu'à chaque fois que j'y vais, il y a des Européens, il y a des Asiatiques, il y a des personnes qui viennent de l'Inde qui courent cet endroit-là et ça coûte rien y aller cette année. Et j'ai fait le saut parce que moi, quand je suis allé en fin de semaine, je suis sorti mon portefeuille, puis la madame a dit « Ah non, ça coûte rien. » Bon, ben OK, parfait. Où est-ce qu'on peut sauver des sous? Et les enfants, ça paraîtra même pas pour les enfants que vous avez pas payé une scène. Vous allez pouvoir vivre l'été au maximum. Je vous donne les détails après Ella Langley, Roxane Bruno, Francis de Grand Prix. Là, c'est NSYNC avec « I want you back » à Country Pop. 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

10h25. Manquez pas cet après-midi, c'est Country Pop au travail, mais avec Stéphanie Veillette qui va être là avec du beau soleil. C'est l'heure de lunch, ben c'est l'heure de lunch la plus musicale en Mauricie. Plein de soleil, vous amenez vos parleurs intelligents d'un parc, vous faites un pique-nique avec les enfants, vous allez sur une terrasse avec des collègues et Yannick Denoncourt, vous allez me ça avec du sang après bon son. Et en fin de semaine, il fallait que je vous partage ça, OK? En fin de semaine, je suis allé faire mon tour du côté du parc national de la Mauricie et c'est quelque chose que j'avais complètement oublié. J'avais vu passer ça, cette nouvelle-là, cet hiver, me semble. Et là, j'arrive à l'entrée de Saint-Jean-des-Piles avec mon ami Max. On s'en va se baigner, profiter de notre beau dimanche de soleil. J'arrive à Gate, je sors mon portefeuille et elle me dit que ça coûte rien. Ça coûte gratis jusqu'au mois de septembre. Je me souvenais plus de ça. Allez-y, c'est un joyau qu'on a ici en Mauricie. Entrée de Saint-Jean-des-Piles, entrée de Saint-Mathieu-du-Parc également. Ça coûte rien aller profiter du lac Édouard, lac à la pêche, tout ça. Ça coûte 0$. Vous allez profiter de la nature. Vous allez amener les enfants dans les lacs. Pour vrai, là, profiter de ça. Il y en a qui payent cher. C'est une dizaine de piastres par personne habituellement lorsqu'on va visiter ça. Ça coûte rien. Et ça, c'est pour tous les parcs nationaux du Canada. Fait que si jamais vous voyagez un peu, vous sortez de la Mauricie, courez parcs nationaux parce que ça coûte pas un sou. Gab Forest s'en vient avec Appel manqué. Charlotte Cardin, tant pis pour elle. Et là, c'est Pocket Full of Sunshine. Natasha Bedingfield, la Country Pop et countrypop.ca.

travers Shaoui masqué, Mekinac des Chenaux, c'est Nico Bellemare avec vous autres, avec un petit café glacé. Salutations à mon collègue Yannick Deloncourt qui est allé faire une tournée pour nous autres à la station de café glacé. On est ben content. Merci Yannick. Et aujourd'hui, ben ça prend ça, café glacé, et surtout boire beaucoup d'eau. Dame nature qui nous gâte en maudit avec cette première canicule. Déjà, en ce moment, on a 25, 26, ressenti 32 indices UV très élevés. Ça sera comme ça pour le reste de la semaine. Et même la semaine prochaine, en ce moment, la seule journée de pluie qu'on a, c'est ce mercredi, puis c'est bien plate parce que c'est la journée du déménagement. Fait qu'il va falloir s'armer de patience. D'ailleurs, sous la pluie, ça s'en vient avec les vilains pingouins. Jealous, grosse toune, ma grosse toune du moment avec William Cloutier et Phil Rocket. Et là, c'est plus de New Country. Cater Band, The Fighters à Country Pop et countrypop.ca.

0: ici, il sera 11h dans quelques minutes. Un gros merci de choisir votre radio locale. Les nouvelles s'en viennent également avec Robert Bernard. Les manchettes, qu'est-ce qui se brasse? On vous donnera les détails concernant l'incendie qui a eu lieu du côté de Saint-Narcisse hier, faisant la fermeture d'une entreprise de là-bas. On vous donnera les détails également de ce qui se brasse au niveau national, international, parce que il s'en brasse des affaires. Et celui qu'on ira voir mercredi au Festivois, parce que oui, on va avoir une soirée New Country au Festivois, ça s'en vient. Matt Lang avec She Stole My Truck à Country Pop au travail. Bon lundi matin.
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5: Ici Robert Bernard, lundi 29 juin en manchette. Le domaine de Joriane, une entreprise maraîchère de Saint-Narcisse, a subi un important incendie hier après-midi. Selon le Nouvelliste, 6 serres ont été détruites, mais les pompiers ont réussi à protéger le bâtiment principal. Et la cause de l'incendie demeure inconnue. Hydro-Québec a obtenu un permis de 20 ans pour accélérer le démantèlement de la centrale nucléaire Gentilly 2 à Bécancour. Les travaux comprendront la démolition de bâtiments peu contaminés. Des groupes anti-nucléaires s'inquiètent toutefois des risques liés aux déchets radioactifs et à une possible contamination. Moins d'une semaine après des tremblements de terre meurtriers, la terre a de nouveau tremblé au Venezuela aujourd'hui. Selon l'Institut d'études géologiques des États-Unis, un séisme de magnitude 4,6 s'est produit près de la capitale Caracas ce matin. Le dernier bilan fait état d'au moins 1430 morts et des dizaines de milliers de personnes manquent à l'appel. 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

0: va bien.
1: Notre blitz du nord de hit sans arrêt qui se poursuit avec la reine de la pop. En tout cas, elle a été la reine de la pop à un moment donné dans le début de mon adolescence. Pour une partie de ma génération, on s'offre Britney Spears et Oops, I Did It Again pendant que l'heure de lunch s'en vient tranquillement. 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Tous les détails s'en viennent après Darius Rucker. C'est la vie de Khaled. Et là, c'est Britney à Country Pop au travail.

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Notre blitz du Nord de Hit se poursuit avec la musique de soleil, on va le dire comme ça. Robbie Johnson, Marc Dupré, Hunter Brothers. Et là, c'est American Otters avec Believer à Country Pop au travail.

presque 11h45. La Mauricie, je vais être fatigué avec ça toute la semaine. On n'oublie pas de boire beaucoup d'eau. Crème solaire aux enfants. Aussitôt qu'ils ressortent de la piscine, remettez-en. Parce que indice UV très élevé. Actuellement, 27 ressentis. 32 fait beau. Il va faire chaud également toute la semaine. Un jour de pluie prévu pour mercredi. Jour férié, jour du déménagement aussi. C'est on dirait que Dame Nature n'a pas placé ses pions comme il faut. Pour le reste de la semaine, ensuite de ça, encore jusqu'à la semaine prochaine, la canicule va se poursuivre. Et nous, on poursuit avec que des classiques. Les Colocs, Julie, ça s'en vient. TQ des Cowboys. Et là, c'est Alanis Morissette. Une Canadienne, c'est, je pense, un de ses plus gros hits. Voici You Learn à Country Pop au travail.

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0: Eh bien, je vous souhaite une excellente heure de lunch en compagnie de Yannick Denoncourt qui vient s'installer dans moins de 6 minutes. Mon nom, c'est Nico. Je m'occupe de vous réveiller demain matin à 6 heures avec Robert Bernard. Je vous souhaite un bon après-midi. On se retrouve demain. Bye bye.
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4: Ici Robert Bernard, lundi 29 juin, en manchette. La Sûreté du Québec a mené une opération contre le crime organisé vendredi dernier à Shawinigan. À la suite d'informations provenant du public, les policiers ont effectué des perquisitions et des arrestations, comme l'explique le porte-parole de la SQ, Marc Tessier.
5: 4 perquisitions ont été effectuées, 2 arrestations en matière de stupéfiants. Les policiers ont effectué des perquisitions visant 3 logements et 1 véhicule sur la 7e ainsi que la 5e avenue à Shawinigan. Un homme de 53 ans est arrêté sur place. Lui est demeuré détenu étant donné qu'il était recherché, a comparu pour son mandat. Également, éventuellement, pourrait faire face à des accusations en matière de stupéfiants ainsi que de cannabis illicite. Il y avait une autre personne sur place, un homme de 33 ans, pourrait faire face aux mêmes accusations éventuellement.
4: Les policiers ont saisi de la méthamphétamine, de la cocaïne, du cannabis illicite, des armes et des feux d'artifice illégaux. Ce n'est pas avant l'automne prochain que l'on pourra mesurer efficacement les conséquences des tarifs douaniers américains sur les petites et moyennes entreprises de la région. De passage dans nos studios, le président de la Chambre de commerce et d'industrie de la MRC de Masquinongé, Jean-Philippe Deveaux, a rappelé qu'il faut un certain temps avant de constater les effets des tarifs douaniers. Il parle également de Statistique Canada qui estimait en mai dernier que le pays entrait dans une récession technique après avoir vécu une baisse du PIB pendant 2 trimestres consécutifs.
6: Je pense que les tarifs, quand on regarde qu'est-ce qui se passe, on n'a pas encore le plein impact de ce qui se passe. Donc, peut-être plus le voir cet automne. T'sais, on parle de récession technique, mais t'sais, toutes ces mesures-là prennent du temps. T'sais, on regarde le gouvernement canadien qui veut diversifier. T'sais, là, on parlait d'une récession technique. Là, on dit non, le PIB semble augmenter pour les prochains mois.
4: Jean-Philippe Deveau ajoute que les grandes entreprises sont d'abord touchées par les effets des tarifs avant de se répercuter aux sous-traitants.
6: On dit que les plus petits joueurs ne sont pas touchés, mais c'est un écosystème tout ça. Là. C'est les gros donneurs d'ordre qui sont touchés, mais après ça, c'est toute la sous-traitance qui va être touchée par après. Comment ça va se répercuter pour les entreprises ici, les petites et les moyennes entreprises? C'est un petit peu difficile parce que ça dépend à qui ils vendent. C'est sûr que si le gros donneur d'ordre va aux États-Unis, ben ils vont être un petit peu touchés, mais c'est sûr que si le donneur d'ordre est au Canada, au niveau de ses ventes, ben il va être un peu moins touché.
4: Rappelons que les tarifs américains applicables aux exportations canadiennes sont de 50% sur l'acier et l'aluminium. Pour les automobiles et leurs pièces, le tarif est de 25% applicable sur le contenu non américain. 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
7: Bon midi, bonne heure du lunch sous le soleil. C'est Yannick Denoncourt qui s'installe. On est ensemble jusqu'à 18h. On passe la moitié de la journée ensemble. Que vous soyez au travail ou en vacances, merci d'être bien branché chez nous. 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J'ai de l'excellente musique pour vous autres ce midi. Savage Garden en souvenir. Maroon 5 sera là. Tim X aussi pour ce qui est du New Country. No Doubt sera là également avec Don't Speak. Ça, c'était tellement bon. Et également, petite surprise pour vous autres ce midi. Je suis allé voir notre collègue Nathalie Simard en spectacle samedi soir du côté du Festivois. Et elle nous avait réservé toute une surprise. J'ai parlé avec Nathalie après le show et je vais vous présenter ce court extrait de cette mini entrevue que j'ai fait avec elle un petit peu plus tard, tantôt, là, d'ici 13h. On passe à fort. Voici Taylor Swift avec The Fate of Ophelia à Country Pop et sur l'application Radio Country Pop.

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0: 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Beaucoup d'entre vous avaient été faire un tour au Festivois en fin de semaine. Non, mais quel festival, quel premier week-end aussi. Hein? Beaucoup de monde, c'est le cas de le dire, des gros shows aussi qui étaient présentés là, au parc portuaire. Il y a également la scène du Monastère, une scène que j'aime beaucoup, moi. J'aime ça aller voir des shows là. Et justement, ben, samedi soir, c'était notre collègue Nathalie Simard qui était sur scène. C'est tellement beau, le parc avec les sauts pleureurs. En plus, moi, je vous le conseille. Vous avez des shows à aller voir. C'est un peu plus tranquille que sur la grosse scène du parc portuaire. Et samedi soir, oui, c'était notre collègue Nathalie qui était là en spectacle. Nathalie qui a monté un show expressément pour le Festivois. C'était un soir seulement. Et Nathalie nous avait réservé de très, très belles surprises pour ce spectacle-là. Et j'ai pu parler avec Nathalie tout juste après le spectacle. Et vraiment, elle est encore fébrile, super contente de sa soirée. Et voici ce qu'elle m'a révélé, donc après sa sortie de scène.
1: Écoute, c'était ma première. Puis, tu sais, ça fait quelques années que le Festivois m'appelle. Puis j'ai tout le temps peur. Je refusais toujours. Puis, j'avais pas de show vraiment de près. J'ai tout le temps peur qu'il n'y ait pas de monde. Puis ce soir, vraiment, là, j'ai reçu une dose d'amour absolument extraordinaire pour cette 33e édition. C'était ma première. Puis j'ai tellement aimé ça. Mais quelle belle scène, le Monastère. Tu sais, on a vécu des beaux moments à ce soir. Là. Tu sais, c'était riche en émotions. C'était du bonheur. C'était avec ma fille. Puis après ça, Laurence Jalbert qui a accepté. Moi, je capote. Depuis ce temps-là, on s'appelle, puis on jase. On est tellement pareils. C'est incroyable. Ça a été un moment très, très fort. Mais quel public extraordinaire. Moi, j'ai reçu une tonne d'amour.
0: Ah oui, quelle soirée. Ça a été vraiment tout un spectacle, entre autres avec, bien sûr, sa fille Eve, comme elle l'a dit, mais avec Laurence Jalbert aussi qui est montée sur scène. Tout le monde en revenait pas. Là. On pensait pas que c'était possible. Laurence Jalbert qui était là avec Nathalie, qui a chanté quand même deux chansons, dont Encore et encore, et ça avait quelque chose de spécial, là, cette chanson-là, avec Nathalie et Laurence Jalbert. Donc, si vous voulez voir de quoi ça avait l'air, d'ailleurs, j'ai mis un petit extrait sur ma page Facebook. Yannick Denoncourt, allez voir ça. J'ai mis une petite vidéo là, d'un bout là, de la chanson Encore et encore. On avait des frissons là, dans la salle. Dans la salle, on était dehors, là, mais dans le parc, là, c'était quelque chose en fin de semaine, ce spectacle-là avec Nathalie Simard. Nathalie qui est bien occupée là, cet été, là, qui part en tournée avec Évangeline, s'en va au Nouveau-Brunswick, entre autres. Des tournages aussi, elle n'a pas pu nous en dire beaucoup là, là-dessus, mais il y a des tournages à la télé pour elle au courant de l'été prochain. Elle sera de retour sur nos ondes, bien sûr, à la fin du mois d'août prochain, donc pour passer vos avant-midi, les avant-midi avec vous autres, donc dès la fin de l'été. Allez, on y va avec Tim X, c'est Country Pop le midi. Yannick qui est là avec vous. Une bonne partie de l'après-midi. Je suis là avec vous jusqu'à 18h. Hey, merci de nous avoir choisis.

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que vous soyez au travail ou en vacances, hey, bon midi, merci d'être bien branché chez nous à Country Pop. C'est Yannick qui est là avec vous. Aujourd'hui jusqu'à 18h, donc on passe la moitié de la journée ensemble. Il fait beau, il fait chaud. Enfin, c'est l'été qui s'installe parce que dans les dernières semaines, on va se le dire, il n'a pas fait super chaud. Puis ben, les températures, puis

hier, des grêlons, une tempête de grêle. Hier, c'était quelque chose, là. En fin de journée, sur l'heure du souper, là, à peu près, moi, là, je suis inquiet pour mes plants de tomates. Je sais pas. En tout cas, probablement qu'on va être obligé d'aller acheter des tomates à l'épicerie, là, parce que le jardin en a pris pour son rhume. Mon gazebo a été transpercé par des bouts de grêle également. J'avais rarement vu ça. Je me promenais hier dans ma dans ma pelouse, puis ça faisait squitch-squitch. Ça craquait, donc comme si il était tombé de la neige au mois de janvier. C'était quelque chose. Et les gouttières qui ont déversé là, un tas de grêlons, donc c'était quelque chose. Donc peut-être que vous avez vécu la même chose hier, parce que ça a passé là, un peu partout en Mauricie, dans la Naudière aussi, là, cet épisode de grêle-là. Donc pas trop souvent, s'il vous plaît, durant l'été. Hey, on poursuit en musique. Voici Maroon 5 à Country Pop. Bonne heure du lunch.

été toute une soirée ce samedi soir à Saint-Alexis-des-Monts. Karin qui était là pour son spectacle de cette tournée d'adieu. Et d'ailleurs, le festival de la truite mouchetée s'est conclu hier, donc de belle façon. Un beau festival encore une fois cette année, 40e édition, avec des bénévoles. Salutations d'ailleurs aux bénévoles, comité organisateur. Ça prend beaucoup de jus de bras pour faire ce genre d'événement-là. Puis je pense qu'on a eu droit à une belle 40e édition aussi cette année là pour le festival de la truite mouchetée. On se dit à l'année prochaine, sans doute. Hey, on retourne en 1999. Oh, ça fait longtemps, on y va avec Savage Garden. À Country Pop, c'est Country Pop le midi.

C'est du soleil mur à mur avec de la chaleur aujourd'hui. On va le prendre, ça c'est sûr, que vous soyez en congé ou que vous soyez en vacances ou au travail. Merci d'être bien branché chez nous à Country Pop. Vous savez, il y a un festival complètement fou, déjanté, qui commence très bientôt. En fait, le 18 juillet prochain du côté de Saint-Élie-de-Caxton. C'est Noël dans le Caxton. Ça fait quelques années que ça existe, ce festival-là. C'est complètement flyé. Premièrement, bon, les maisons sont décorées en Noël parce que vous savez qu'on fête le Noël du campeur au Québec aux alentours du 25 juillet. Ben, nous autres du côté de Saint-Élie, on commence le 18. Des flamants roses partout, des activités aussi, bien sûr, rocambolesques les unes que les autres. Il y a des shows également, très bons spectacles présentés cette année, des spectacles hommages. Donc, on y va avec, entre autres, hommage à Pink Floyd, hommage à Led Zeppelin. Il y aura un hommage aussi là, à Bob Bissonnette qui va être présenté. Il y aura également aussi un hommage au Coloc. Donc, plein de shows intéressants donc, qui seront présentés sur, en fait, la scène du Préau, en plein cœur du village. Il y a des activités qui ont lieu dans le village, mais il y a aussi des activités qui auront lieu du côté du camping Le Bivouac. Donc, un bel événement. 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Hey, on y va avec Sam Hunt, c'est Country Pop le midi. Hey, bonheur du lunch sous le soleil, sous la chaleur, ça se prend bien.

0: en cette journée de crème glacée molle, de gougoune, de culotte courte et de piscine. Merci d'être bien branché chez nous à Country Pop. Yannick Denoncourt qui poursuit sa route avec vous autres. Ben oui, je suis avec vous jusqu'à 18h aujourd'hui pour vous accompagner avec la meilleure musique, ça c'est certain. Et aussi, j'aurai pour vous à vous faire gagner encore une fois le d'ici 18h vos laissez-passer quand même intéressant passeport pour Noël dans le Caxton qui s'en vient. Événement marquant en Mauricie qui a lieu chaque année, donc qui aura lieu du 18 au 26 juillet. Donc j'aurai des passeports à vous donner. Je vais vous demander de me texter encore une fois là, cet après-midi. Et ce qui s'en vient dans les prochaines pour vous, ben c'est The Weeknd. I feel it coming.
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Bon après-midi, c'est Country Pop au travail, que vous soyez au travail ou en vacances, parce qu'il y en a du monde en vacances et ça part bien par le ça si vous commencez vos vacances aujourd'hui avec du gros soleil, de la chaleur, ça se prend drôlement bien. Et si vous n'êtes pas en vacances, ben sachez qu'on a un congé après le milieu de la semaine. Cette semaine, c'est la fête du Canada, bien sûr, mercredi, avec bien sûr des déménagements pour certains. On va souhaiter qu'il fasse pas trop chaud pour permettre vos déménagements, que ce soit pas trop pénible en fait. J'ai plein de bonne musique pour vous autres cet après-midi, entre autres, côté New Country Talker. Wetmore sera là avec Brunette. Il y aura également les Backstreet Boys aussi qui s'en viennent. Florida JJ Line sera là. Shania Twain aussi avec Don't Be Stupid. Mais pour tout de suite, ça c'est un gros hit. On y va avec Olivia Dean avec Man I Need à Country Pop.

C'est Country Pop au travail. C'est Yannick qui est là avec vous jusqu'à 18h aujourd'hui. Je continue ma route jusqu'à la fin de cette journée qui est belle hein, quand même. Beau gros soleil avec des températures très agréables. On a quelque chose comme 27 degrés là, avec un humidex là, prévu pour la fin de la journée jusqu'à 34 degrés. C'est moins pire un peu que nos cousins français. Je ne sais pas si vous avez vu ça circuler dans les médias au courant des derniers jours, mais les Européens ont chaud présentement. Et on a eu des intempéries quand même hier là, chez nous. Je ne sais pas si ça a passé chez vous, mais chez nous, tempête de grêle là, sur l'heure du souper, c'était assez incroyable. Ça en a percé mon abri gazebo dans ma cour. Le jardin, ça, c'est loin d'être sûr. Si on va avoir des tomates cette année, à voir la grêle qui est tombée dans mon jardin. Et je marchais dans ma pelouse hier, puis ça faisait crunch crunch là, parce que hein, on a eu pas mal de grêle. Donc peut-être que vous êtes pas, je suis peut-être pas le seul en fait à qui c'est arrivé au courant là, de la fin de la journée d'hier. Je sais que dans l'Anaudière notamment, ça a tombé aussi assez fort. Plusieurs autres secteurs un peu partout qui ont eu droit à cette tempête de grêle. Inattendu, faut dire, on s'attendait peut-être pas à ça en fin de journée. Et les orages aussi qui sont passés par Trois-Rivières, il y avait le Festivois hier et les spectacles qui ont été repoussés. Il n'y a rien qui est annulé, mais les spectacles ont été annulés. Ce qu'il y a de beau avec les orages, c'est que ça fait juste passer, puis après ça, on est correct pour un petit bout. Mais il n'y en a pas d'orage de prévu là, pour aujourd'hui. Tout est beau, donc on peut faire des bombes dans la piscine toute la journée si on veut. Il va faire beau le reste de la journée. On y va avec Tucker Whitmore. Voici Brunette à Country Pop. C'est Country Pop au travail ou en vacances, c'est selon. C'est Yannick qui est là avec vous.

Je sais pas si ça se fête ailleurs dans le monde, Noël en plein été, un 25 juillet, le Noël du campeur au Québec, on est fort là-dessus, hein, dans tous les bons campings qui se respectent au Québec, on sort le sapin, le Père Noël et tout le kit, et du côté de Saint-Élie-de-Caxton, on a décidé d'en faire un festival Noël dans le Caxton qui commence le 18 juillet prochain, et c'est jusqu'au 26, et il y a plein d'activités, plein de shows vraiment flyés les unes que les autres, et d'ailleurs, on a vos passeports à vous donner pour cet événement-là cette semaine, je vous dis comment faire pour gagner dans les prochaines minutes, mais pour tout de suite, c'est Florida, je dirais.

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Bon après-midi, c'est Yannick Denoncourt qui vous accompagne comme ça jusqu'à 18h à Country Pop. Vous savez, il y a un festival qui est complètement flyé, qui va commencer très bientôt en Mauricie. C'est le festival Noël dans le Caxton, à Saint-Élie-de-Caxton. C'est du 18 au 26 juillet prochain. Complètement flyé parce qu'on décore les rues. Les maisons sont décorées Noël. On ressort nos décorations de Noël à Saint-Élie pour le festival. Plein d'activités flyées. Des spectacles également. Donc, il y en a plein qui seront présentés au préau. Notamment, il y a des événements aussi qui seront présentés au camping le bivouac à Saint-Élie. Des spectacles hommages cette année, il y en a beaucoup, entre autres hommage à Led Zeppelin, à Pink Floyd, hommage également au Coloc, à Bob Bissonnette. Également, il y a Stéphanie Bédard aussi qui va présenter son spectacle où elle reprend des chansons de Céline. Donc Stéphanie d'ailleurs qui est porte-parole du festival cette année. Donc vraiment, une belle édition du côté de Saint-Élie de Caxton, Noël dans le Caxton. 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Laissez-nous votre nom également, bon, texto également. Bon, on l'a votre texto, mais en fait votre adresse courriel, très important. Donc, si vous voulez gagner votre passeport pour aller fêter Noël en plein été du côté de Saint-Élie de Caxton. On y va avec les Backstreet Boys. Hey, bon après-midi. Merci d'être bien branché chez nous à Country Pop.

Tyler Rich avec Marie-Mé, c'est ce que vous venez d'entendre. Marie-Mé, d'ailleurs, qui était sur la scène du festival hier soir, donc tout un show pour Marie-Mé, tout juste avant. Wyclef Jean, il y avait du monde là. Je pense qu'il y a eu pas mal de monde en fin de semaine pour le premier week-end du festival. Moi, je m'y suis rendu. D'ailleurs, je vous invite à être là tantôt aux alentours de 16h. Ben, en fait, entre 16 et 17h, moi, je suis allé voir le show de notre collègue Nathalie Simard, ben oui, qui montait sur scène pour la première fois au festival cette année. Et ben, elle nous a réservé toute une surprise, notre chère Nathalie. Donc, elle avait des invités spéciaux. Je vais vous en parler tantôt. J'ai parlé avec Nathalie après le show. Et vraiment, là, elle était encore sur un nuage après être sortie de scène. Je vais vous faire entendre ça tantôt entre 16 et 17 heures. Manquez pas ça. Et le festival, ben, ça se poursuit. On fait relâche là, ce soir. Demain, il n'y a pas de show. Mais il y a des spectacles qui reprennent le 1er juillet. Donc, mercredi, entre autres, Matt Lang sera sur la grande scène du Parc portuaire. Donc, ça promet tout un show à voir. Pour l'avoir déjà vu un show, là, si vous avez un show à voir, là, ça déménage, Matt Lang. Donc, c'est mercredi que ce sera présenté. Pour l'instant, on y va avec Chevy Beaulieu, c'est Country Pop au travail ou en vacances. Yannick qui est là avec vous jusqu'à 10h.

0: boulot.
1: Elle a bien raison, Mitsu, c'est chaud. On a 27 degrés présentement, c'est 32 avec l'humidex. Mais on chialera pas, c'est l'été, on le prend. On en veut un peu de chaleur aussi. Dans quelques instants, Robert s'en vient avec les nouvelles et Morgan Griffiths en musique. Restez là.
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16: Ici Robert Bernard, lundi 29 juin en manchette. Le domaine de Joriane, une entreprise maraîchère de Saint-Narcisse, a subi un important incendie hier après-midi. Selon le Nouvelliste, 6 serres ont été détruites, mais les pompiers ont réussi à protéger le bâtiment principal. Et la cause de l'incendie demeure inconnue. Hydro-Québec a obtenu un permis de 20 ans pour accélérer le démantèlement de la centrale nucléaire Gentilly 2 à Bécancour. Les travaux comprendront la démolition de bâtiments peu contaminés. Des groupes anti-nucléaires s'inquiètent toutefois des risques liés aux déchets radioactifs et à une possible contamination. Moins d'une semaine après des tremblements de terre meurtriers, la terre a de nouveau tremblé au Venezuela aujourd'hui. Selon l'Institut d'études géologiques des États-Unis, un séisme de magnitude 4,6 s'est produit près de la capitale Caracas ce matin. Le dernier bilan fait état d'au moins 1430 morts et des dizaines de milliers de personnes manquent à l'appel. 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

Bon après-midi, c'est Yannick Denoncourt qui est là avec vous pour un autre blitz d'une heure de hit. On est ensemble jusqu'à 18h, entre autres. Alex Warren s'en vient dans les prochaines minutes. Vance Joy sera là également. Post Malone et Luke Combs. Mais pour tout de suite, une vraie toune d'été. Voici Shaboozey avec A Bar Song à Country Pop. Bon après-midi.

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Je veux absolument saluer tous les gens qui sont en vacances présentement, parce qu'il y en a plein, hein. C'est parti, là, les vacances. Et d'ailleurs, on a plein de visites en Mauricie. Vous savez que la Mauricie accueille beaucoup de touristes à chaque année. Donc, salutations à vous qui êtes de passage chez nous, dans nos campings et également au Parc national de la Mauricie, un peu partout, que vous soyez à Shawinigan, que vous soyez dans la MRC de Mickinac, Deschenaux ou au Masquinongée à Trois-Rivières pour le Festivois. Ben, bienvenue en Mauricie. Vous allez voir, on aime bien ça, accueillir la visite. Et peut-être que vous êtes sur la route aussi, sur la 40, direction, je sais pas, moi, direction Québec. Peut-être que vous êtes sur la 155 aussi, direction Saguenay-Lac-Saint-Jean, direction Latuc, également pour aller dans vos chalets, aller visiter de la famille aussi. Je pense que vous avez bien choisi, donc continuez de nous écouter. C'est la meilleure station, bien sûr, pour vous accompagner dans vos road trips. 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On y va avec Vance Joyce. Voici Clarity à Country Pop. Bon après-midi.

Bon après-midi, c'est Country Pop au travail ou en vacances, c'est Salon. Yannick qui est là avec vous aujourd'hui jusqu'à 18h. Grosse nouvelle dans le monde du sport et pour le Canadien de Montréal. On savait que Brandon Gallagher allait quitter l'équipe, là, ça c'est pas une grosse nouvelle. Mais ce qu'on apprend là, cet après-midi, c'est que le Canadien de Montréal a échangé l'attaquant Brandon Gallagher aux Canucks de Vancouver aujourd'hui. C'est ce que rapporte le réseau Sportsnet. Donc la nouvelle est confirmée par Sportsnet, mais les détails là, de la transaction restent à confirmer. Donc quand même, le CH qui retiendra la moitié du salaire de son ancien numéro 11. C'est ce qu'on sait. Il lui reste une année donc de contrat à écouler et il représente quand même un impact annuel de 6,5 millions de dollars dans la masse salariale. Donc, c'est beaucoup de masse salariale qu'on va chercher en laissant aller Brandon Gallagher. Mais moi, je suis quand même un peu triste. Moi, je l'aimais, Brandon Gallagher. Tu sais, la face en sang, là, tu sais, le vrai guerrier qui s'en va. Et puis, il avait un attachement profond aussi pour le Canadien. On l'a vu, la ville de Montréal lui a rendu un hommage aussi, quand même senti la semaine dernière. Sa blonde, sa conjointe est québécoise. Il a une maison à Montréal aussi, sans doute que ça doit être bien difficile pour lui. Donc, on aurait aimé ça le garder, mais qu'est-ce que vous voulez? Le monde du hockey est ainsi fait. Donc, je vous le rappelle, Brandon Gallagher qui est échangé aux Canucks de Vancouver. Hey, on y va avec Morgan Moroney. C'est Country Pop pour au travail ou en vacances. Yannick qui est là avec vous jusqu'à 18h. Bon après-midi.

Oui, vous savez, dans la vie, c'est important de prendre des vacances, hein, puis il y en a plusieurs qui sont présentement en vacances. Il y en a qui, c'est plus difficile. Les agriculteurs, ben, prendre des vacances, c'est pas évident. Et il y en a qui en prennent jamais de vacances. C'est le cas du Radio Bingo de la Mauricie qui est jamais en vacances. Chaque samedi de l'été, peu importe, vacances de la construction, pas vacances de la construction, grandes vacances d'été, peu importe. Nous autres, on est là avec le Radio Bingo de la Mauricie sur le coup de 18h ce samedi. Il faut acheter ses cartes, bien sûr, au préalable si on veut jouer. Elles sont disponibles, ces cartes-là, dans tous les bons dépanneurs, épiceries, là, de la région. Vous voulez connaître les dépositaires où il y en a des cartes, c'est assez facile. Vous allez sur notre site internet countrypop.ca. Vous avez accès là, direct vers la liste complète là, des dépositaires. Il y en a de plus en plus là, des dépositaires. Il y en a qui s'ajoutent là, au courant, qui sont ajoutés là, au courant des dernières semaines, notamment là, plusieurs campings d'ailleurs qui ont des cartes du Radio Bingo. C'est le cas du camping de Saint-Édouard. Et également aussi, quoi d'autre? Il y en a plein d'autres. Je vais vous en nommer quelques-uns là, des dépositaires qui sont disponibles. Entre autres, le dépanneur Bon Voisin, c'est sur l'avenue de l'Hôtel-Dieu. C'est du côté de Sorel, parce qu'il y en a des cartes également du côté de Sorel. Les cartes qui sont là maintenant disponibles. Également, quoi d'autre? Ah oui, ben, il y en a Tabagé Grand-Père du côté de Louisville, le marché Lamy à Charette, le marché Lamy aussi du côté de Saint-Élie-de-Caxton, le marché du Boisé à Trois-Rivières, le dépanneur Roger sur la rue William aussi à Trois-Rivières, il y en a. Et du côté de Sorel-Tracy aussi, elle, Guertin, donc c'est du côté, oui, de Sorel. Dépanneur aussi du Bon Vieux-Temps, ça c'est du côté de Saint-Étienne-des-Grès. Donc, si vous voulez avoir la liste complète, c'est pas compliqué, countrypop.ca, comme je vous ai dit. Et on se branche samedi 18h. Vacances, pas vacances. Le Radio Bingo de la Mauricie n'en prend pas. On y va avec Alex Warren à Country Pop. C'est Forever Dreams qu'on s'offre à l'instant. Hey, bon après-midi.

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En plein cœur d'un blitz d'une heure de hits et country pop au travail ou en vacances. Yannick qui est là avec vous jusqu'à 18h aujourd'hui. Quand même, on a un chaud 28 degrés. Ouais, c'est comme, ouais, c'est pas mal ça. 32 avec l'humidex, là, présentement. Faut en profiter. L'été, ça dure pas longtemps. Puis des chaleurs, quand même, on n'a pas tant que ça durant l'été. Donc, faut en profiter quand ça passe. D'ailleurs, je veux saluer Julie Gentais, une fidèle auditrice de country pop qui est partie à pêche, semble-t-il, cet après-midi, quelque part sur un lac en Mauricie, qui nous écoute. Je te salue, Julie. Et je veux saluer aussi des gens qui travaillent cet après-midi. C'est le cas du côté de Bécancour, la clinique dentaire Godefroy, tout juste au pied du pont La Violette. On nous écoute dans la salle d'attente. Donc, salutations aux patients qui sont en attente de leur rendez-vous chez le dentiste. Merci d'être bien branchés. Merci à l'équipe également de nous écouter. Et aussi du côté de Shawinigan, chez Lessard Buick GMC, du côté de Shawinigan, on nous écoute dans le garage. Les gars dans le garage, les filles dans le garage nous écoutent. On vous salue. Merci d'être bien branchés chez nous. Faites bien parce qu'on est en plein cœur d'un blitz d'une heure de hit, comme je vous ai dit. Et la musique est bonne en titi. On y va avec Post Malone et Look Comes à Country Pop. Bon après-midi.

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5: Ici Robert Bernard, lundi 29 juin en manchette. Le domaine de Joriane, une entreprise maraîchère de Saint-Narcisse, a subi un important incendie hier après-midi. Selon le Nouvelliste, 6 serres ont été détruites, mais les pompiers ont réussi à protéger le bâtiment principal. Et la cause de l'incendie demeure inconnue. Hydro-Québec a obtenu un permis de 20 ans pour accélérer le démantèlement de la centrale nucléaire Gentilly 2 à Bécancour. Les travaux comprendront la démolition de bâtiments peu contaminés. Des groupes anti-nucléaires s'inquiètent toutefois des risques liés aux déchets radioactifs et à une possible contamination. Moins d'une semaine après des tremblements de terre meurtriers, la terre a de nouveau tremblé au Venezuela aujourd'hui. Selon l'Institut d'études géologiques des États-Unis, un séisme de magnitude 4,6 s'est produit près de la capitale Caracas ce matin. Le dernier bilan fait état d'au moins 1430 morts et des dizaines de milliers de personnes manquent à l'appel. 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

On est en plein cœur d'un blitz d'une heure sans arrêt. C'est Yannick Denoncourt qui est là avec vous jusqu'à 18h. Que vous soyez au bureau, à l'air climatisé, enfermé, donc au travail cet après-midi ou encore à l'extérieur en vacances, ben profitez-en. On a la meilleure musique pour vous accompagner, entre autres, ce qui s'en vient. Là, Bruno Mars sera là avec Marry You dans les prochaines. Taylor Swift sera là aussi. Ella Langley, oh que je l'adore, elle s'en vient dans les prochaines. Mais pour tout de suite, on part ça, ce blitz-là, avec Shawn Mendes à Country Pop.

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Elle, je l'aime tellement. Ah, puis je suis pas le seul, je pense. Hein. Voici Ella Langley et également ben Morgan Wallen dans cette chanson-là, Country Pop.

Cette première journée de la semaine, ben ouais, d'une petite semaine, une semaine bizarre encore cette semaine. La semaine passée, on a connu le congé de la fête nationale, la Saint-Jean, en plein milieu de la semaine, mercredi. On va connaître à peu près la même affaire cette semaine avec le congé du 1er juillet, fête du Canada. Beaucoup de gens vont déménager aussi là, cette semaine. Et ça arrive souvent qu'il y a des vagues de chaleur quand les gens déménagent. Ce sera le cas cette semaine encore une fois. Donc, pour ce qui est de mercredi, là, la journée de mercredi, peut-être que vous vous préparez à déménager, ben, on nous prévoit des averses. C'est ce qui est au menu là, pour l'instant, avec un maximum de 27. Ça a le temps de changer, mais en tout cas, c'est ce qu'Environnement Canada nous réserve là, pour la journée de mercredi. Et d'ici là, bien sûr, on aura une petite vague de chaleur là, au Québec là, cette semaine. Humidex prévu, là, notamment d'ici la fin de la journée, 33 degrés, 34 pour aujourd'hui. Demain, à peu près la même affaire, le 32 avec l'humidex. Ce sera comme ça aussi là, pour une bonne partie du reste de la semaine, mais quand même, on va le prendre. Tu sais, quand on se compare, on se console aussi là, avec ce qui se passe en Europe là, présentement avec les vagues de chaleur là-bas, je sais pas si vous avez vu ça, là. On est mieux équipés, je pense, pour faire face à tout ça. C'est comme l'hiver, ça. L'hiver, on est fait fort, nous autres aussi, hein, quand on se compare aux Européens. L'été, sans même affaire, on est capable de passer au travers. On y va avec une véritable chanson de mariage. Ah oui, il y en a plein qui vont se marier cet été. Je salue au passage ma collègue Stéphanie Veillette. Voici Bruno Mars avec Marry You à Country Pop.

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ça s'en vient, hein? C'est le 15 juillet prochain qu'on pourra voir à l'amphithéâtre Cogeco à Trois-Rivières le spectacle Hommage du Cirque du Soleil à Jean Leloup. Donc, ça risque d'être bien bon. Moi, je vais y aller le 15. Je vais vous en parler. Ça, c'est sûr et certain. Donc, c'est déjà presque tout vendu, les billets. On a même annoncé des supplémentaires. Donc, semble-t-il que c'est rare que ça arrive, là, que les billets se vendent aussi rapidement que ce qu'on connaît présentement, là, pour Jean Leloup. Ça s'est vendu plus rapidement que l'hommage qu'on avait rendu au Cowboy Fringant. Donc, c'est quand même pas rien. Donc, c'est le 15 que ça part. Une bonne partie de l'été, un spectacle à voir. Si vous avez là des billets à vous acheter pour un beau gros show qui coûte peut-être un peu plus cher, ça vaut à peine. On n'est jamais déçu, ça, c'est sûr. Hey, lui va être de passage dans la région, ben, en fait, pas très loin, sur la rive sud. Festival qui connaît un gros succès depuis des décennies. Moi-même, j'y suis allé quand j'étais adolescent. C'est le Festival du cochon de Sainte-Perpétue qui va accueillir le 31 juillet prochain. Just Ross, qu'on s'offre à l'instant à Country Pop, au travail ou en vacances. Hey, merci d'être bien branché chez nous.

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On est choyé ici dans la région à Mauricie. Quand il y a un festival qui se termine, il y en a un autre qui commence, un événement qui arrive, il y en a un autre qui se termine. Entre autres, bien sûr, en fin de semaine, il y avait le festival de la truite mouchetée de Saint-Alexis qui s'est terminé. Et il y a le festival qui se poursuit, mais on fait relâche là, ce soir et demain. Les spectacles reprennent mercredi, notamment sur la grande scène. Il y aura Matt Lang qui sera là, donc c'est spécial country. Plein d'autres spectacles à venir aussi là, d'ici la fin dimanche prochain là, pour le festival. Et également, ben, il y a l'Expo Trois-Rivières, Expo TR, qui reprend jeudi, donc le 2 juillet prochain. Ça reprend les manèges, tout le kit, les roll dogs, les animaux, les spectacles. Donc, c'est un événement familial vraiment incontournable. Expo TR, donc ça reprend la semaine prochaine. En fait, pas la semaine prochaine, cette semaine, jeudi. C'est parce qu'on est en congé mercredi, on vient tout mêler, là. Mais ça reprend, oui, jeudi, 2 juillet prochain. Ce qu'il y a de nouveau cette année, c'est que l'accès au site de Expo TR est gratuit. Donc, c'est une des grosses nouveautés. Donc, on vous invite à aller faire un tour, bien évidemment. Donc, un incontournable de l'été. Hey, on y va avec Don Amaro. Voici Morning Coffee à Country Pop. Bon après-midi.

0: Country Pop retour faire relâche pour la période estivale. Dans quelques minutes, je vous invite à la terrasse Country Pop. J'y serai avec vous jusqu'à 18h avec la meilleure musique pour terminer cette journée, pour accompagner vos barbecues, vos soupers d'été ou tout simplement pour revenir du travail. Soyez là, là dans quelques instants. Et entre autres, je vais vous parler du spectacle que j'ai vu samedi au Festivois. Je suis allé voir Nathalie Simard, notre collègue, ben oui, qui était sur scène pour la toute première fois avec un show à elle sur la scène du Festivois. Elle nous a réservé toute qu'une surprise. Je vous en parle tantôt et je me suis rendu backstage aussi pour jaser avec Nathalie pour ce qui est de ses impressions d'après-spectacle. Je pense qu'elle a vécu de grandes émotions samedi soir dernier, Nathalie, donc je vous en parle un petit peu plus tard tantôt. Restez là et la musique, oh que oui, ça juste pour ça va à peine aussi. Look Combs ça mène dans les prochaines minutes. Restez là.
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2: Ici Robert Bernard. Lundi 29 juin, les grands titres. Des ménages québécois à revenus modestes pourront se faire installer une thermopompe gratuitement. Hydro-Québec a obtenu un permis de 20 ans pour accélérer le démantèlement de la centrale nucléaire Gentilly 2 à Bécancour. Mais tout d'abord, la Sûreté du Québec a mené une opération contre le crime organisé vendredi dernier à Shawinigan. À la suite d'informations provenant du public, les policiers ont effectué des perquisitions et des arrestations, comme l'explique le porte-parole de la SQ, Marc Tessier.
3: 4 perquisitions ont été effectuées, 2 arrestations en matière de stupéfiants. Les policiers ont effectué des perquisitions visant 3 logements et 1 véhicule sur la 7e ainsi que la 5e avenue à Shawinigan. Un homme de 53 ans est arrêté sur place. Lui est demeuré détenu étant donné qu'il était recherché, a comparu pour son mandat. Également, éventuellement, pourrait faire face à des accusations en matière de stupéfiants ainsi que de cannabis illicite. Il y avait une autre personne sur place, un homme de 33 ans, pourrait faire face aux mêmes accusations éventuellement.
2: Les policiers ont saisi de la méthamphétamine, de la cocaïne, du cannabis illicite, des armes et des feux d'artifice illégaux. Ce n'est pas avant l'automne prochain que l'on pourra mesurer efficacement les conséquences des tarifs douaniers américains sur les petites et moyennes entreprises de la région. De passage dans nos studios, le président de la Chambre de commerce et d'industrie de la MRC de Masquinongé, Jean-Philippe Devaux, a rappelé qu'il faut un certain temps avant de constater les effets des tarifs douaniers. Il parle également de Statistique Canada qui estimait en mai dernier que le pays entrait dans une récession technique après avoir vécu une baisse du produit intérieur brut pendant 2 trimestres consécutifs.
4: Je pense que les tarifs, quand on regarde qu'est-ce qui se passe, on n'a pas encore le plein impact de ce qui se passe. Donc, peut-être plus le voir cet automne. T'sais, on parle de récession technique, mais t'sais, toutes ces mesures-là prennent du temps. T'sais, on regarde le gouvernement canadien qui veut diversifier. T'sais, là, on parlait d'une récession technique. Là, on dit non, le PIB semble augmenter pour les prochains mois.
2: Jean-Philippe Devaux ajoute que les grandes entreprises sont d'abord touchées par les effets des tarifs avant de se répercuter aux sous-traitants.
4: On dit que les plus petits joueurs sont pas touchés, mais c'est un écosystème tout ça. Là. C'est les gros donneurs d'ordre qui sont touchés, mais après ça, c'est toute la sous-traitance qui va être touchée par après. Comment ça va se répercuter pour les entreprises ici, les petites et les moyennes entreprises? C'est un petit peu difficile parce que ça dépend à qui ils vendent. C'est sûr que si le gros donneur d'ordre va aux États-Unis, ben ils vont être un petit peu touchés, mais c'est sûr que si le donneur d'ordre est au Canada, au niveau de ses ventes, ben il va être un peu moins touché.
2: Rappelons que les tarifs américains applicables aux exportations canadiennes sont de 50% sur l'acier et l'aluminium. Des ménages québécois à revenus modestes pourront se faire installer une thermopompe gratuitement grâce à une initiative du gouvernement fédéral de Québec et d'Hydro-Québec. L'offre est accessible par l'entremise du programme Éconologie. La proposition est en vigueur dès aujourd'hui pour l'installation de thermopompes. La ministre de l'Environnement, Pascale Derry, a officialisé le tout ce matin.
5: C'est une mesure qui vise à réduire la consommation d'énergie et aussi, bien sûr, la facture d'électricité. Une mesure qui est très ciblée. On parle d'environ 20 000 ménages québécois.
6: Le problème.
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Brigitte Beaujoli avec ses wines. Donc ça reprendra la Thomas Rhett et Jordan Davis aussi seront là dans les prochaines minutes. Ça va être pas mal bon, ça. Pour l'instant, on part ça en grand avec un gars qui est venu nous voir au Québec à la fin du mois de mai dernier. Vous vous souvenez, il y a un des shows où il y a eu de la pluie, c'était épouvantable. Ça n'a pas empêché de faire son spectacle et les festivaliers d'être sur place. Voici Luke Combs à Country Pop. Et bonne fin de journée, bon retour chez vous.

0: Bonne fin de journée, bon retour chez vous. Si vous étiez au travail, si vous êtes en vacances, ben la journée se poursuit. Bon barbecue, bonne piscine. Yannick qui est là avec vous jusqu'à 18h. Et ben oui, c'est le début de la semaine, d'une semaine coupée en deux, encore une fois, cette semaine, avec la fête du Canada mercredi. Et ben déménagement pour certains. On nous prévoit des averses, là, venir jusqu'à maintenant. Ça va peut-être changer, mais en tout cas, c'est ce qu'on nous prévient chez Environnement Canada, qu'il y aura possiblement des averses pour la journée du 1er juillet. Que d'émotions en fin de semaine au Festivois. Vous étiez peut-être là, scène du monastère. C'était la présentation du spectacle de Nathalie Simard, notre collègue ici à Country Pop. Nathalie qui sera de retour à la fin de l'été là, pour Country Pop au travail. Ça, c'est sûr qu'elle sera de retour. Et ben Nathalie qui est en show, ben ouais, en fin de semaine, spécialement pour le Festivois, monte un spectacle. C'était tellement bon. On a vécu toutes sortes d'émotions. Il y avait de la nostalgie et une invitée de marque. Ah oui, on est tous restés bouche bée quand Nathalie nous a annoncé la venue de cet artiste sur scène pour chanter deux chansons. Et j'ai eu la chance de jaser avec Nathalie après le show. Encore très fébrile. Je pense qu'elle a vécu quelque chose de bien intense, notre Nathalie. Voici ce qu'elle m'a dit tout de suite après sa sortie de scène. Samedi soir, c'était au Festivois.
1: Écoute, c'était ma première. Puis, tu sais, ça fait quelques années que le Festivois m'appelle, puis j'ai tout le temps peur. Je refusais toujours. J'avais pas de show vraiment de près. J'ai tout le temps peur qu'il n'y ait pas de monde. Puis ce soir, vraiment, là, j'ai reçu une dose d'amour absolument extraordinaire pour cette 33e édition. C'était ma première. Puis j'ai tellement aimé ça. Mais quelle belle scène, le monastère. Tu sais, on a vécu des beaux moments à soir. Là. Tu sais, c'était riche en émotions. C'était du bonheur. C'était avec ma fille. Puis après ça, Laurence Jalbert qui a accepté. Moi, je capote. Depuis ce temps-là, on s'appelle, puis on jase. Puis on est tellement pareils, c'est incroyable. Ça a été un moment très, très fort, mais quel public extraordinaire. Moi, j'ai reçu une tonne d'amour.
0: Ouais, beaucoup d'émotions lorsque Nathalie a chanté avec Laurence Jalbert. Deux chansons, d'ailleurs, entre autres, Encore et encore. D'ailleurs, vous pouvez aller faire un tour sur ma page Facebook, Yannick Denoncourt, tout simplement. Là. Et vous avez une vidéo, j'ai tourné une petite vidéo, là, vous allez voir l'émotion qui était sur place lors de ce spectacle-là, c'est sûr. Et ben Nathalie, qui est en vacances, la radio, elle sera de retour à la fin de l'été, comme je vous ai dit tantôt. Bien occupée cet été, Nathalie, quelques jours de vacances, mais entre autres, bon, il y a des tournages pour la télé, quelques apparitions publiques. Elle m'a parlé aussi, bien sûr, de Évangeline qui se poursuit. La tournée se poursuit, sera au Nouveau-Brunswick puis de retour à Montréal à la Place des Arts aussi au courant de l'été. Donc gros été pour notre collègue Nathalie Simard, ben oui, qui est en congé de la radio mais qui n'est pas tout à fait en congé ces temps-ci malgré quelques jours de vacances. Hey, on y va avec Lola Young, voici Macy à Country Pop, c'est la terrasse Country Pop jusqu'à 18h. 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
1: Il y a un festival bien flyé qui revient en Mauricie à compter du 18 juillet prochain jusqu'au 26. C'est le festival Le Noël dans le Caxton à Saint-Élie de Caxton. Oui, on sort nos décorations de Noël et on le fait, hein, à Saint-Élie. Les gens décorent leur maison. Ils sont appelés à le faire. Donc, on ressort le sapin, le Père Noël, tout le kit pour ce qui est du Noël dans le Caxton. Ça coïncide avec le Noël du campeur aussi le 25 juillet prochain dans plusieurs campings. Mais là, on fait ça big là, du côté de Saint-Élie depuis quelques années. Il y a plein d'activités thématiques Noël aussi. Ça fait drôle de fêter Noël en plein été. Et également plein de spectacles cette année, thématiques, spectacles hommage, entre autres des groupes hommage à Led Zeppelin, les Colocs, entre autres aussi Bob Gorgé. Il y en a plein comme ça, là, des shows hommage qui vous seront présentés cette année. Il y a Stéphanie Bédard aussi qui va vous présenter son spectacle où elle reprend des chansons de Céline aussi. Donc Stéphanie qui est aussi la porte-parole cette année du festival. J'ai des passeports à vous donner cette semaine. On en a deux paires de passeports. On va faire nos personnes gagnantes jeudi. Donc vous êtes invités à nous texter au 819-519-1031. Vous me textez tout simplement le mot Noël. Donc vous me laissez votre courriel également, très important. Adresse courriel et vous pourriez repartir avec une paire de passeports pour le Noël dans le Caxton. C'est quand? C'est le 18, ça commence et ça se termine, oui, le 26 juillet prochain. Un festival complètement déjanté du côté de Saint-Élie de Caxton. On y va avec Thomas Rhett et Jordan Davis à Country Pop. C'est Country Pop au retour, j'allais dire ça, mais non, c'est à la terrasse Country Pop. Yannick est là avec vous jusqu'à 18h.

Oh, ça va rappeler des souvenirs pas si lointains à Baie du Monde, ça. Ils étaient du côté de Saint-Alexis-des-Monts, Festival de la truite mouchetée en fin de semaine, Cain, qui est partout au Québec, là, ces temps-ci. Tournée d'adieu, là, je pense qu'ils sont partout. Il n'y a pas un festival qu'ils font pas, là, au courant de l'été. Hey, grosse nouvelle dans le monde du hockey, aujourd'hui, avec le Canadien de Montréal. On s'attendait à ça parce que on avait annoncé, là, qu'il ne reviendrait pas, au sein de l'équipe. C'est Brandon Gallagher qui est échangé au Canucks de Vancouver. On en sait peu sur la transaction comme telle, là. On en saura plus, bientôt, sans doute, là, mais pour l'instant, on sait qu'il s'en va du côté de Vancouver, Brandon Gallagher. Moi, je suis tellement triste, je trouve ça plate parce que Brandon Gallagher, c'est un guerrier, hein? Joueur de 34 ans, souvent la face en sang, puis tout le kit, un fonceur aussi, petit gabarit, donc on aime ça, ce type de joueur-là, malgré que ça va faire économiser de l'argent, en fait, ça va quand même donner 6,5 millions de dollars à la masse salariale du Canadien de Montréal, donc quand même, c'est pas rien, on pourra sans doute aller chercher d'autres joueurs intéressants, et Brandon Gallagher, oui, qui retourne en Colombie-Britannique à Vancouver, parce que

0: Il a commencé son hockey junior là-bas, d'ailleurs en Colombie-Britannique. Donc, il va être sur la glace de Vancouver avec les Canucks à compter de la saison prochaine. Donc, Brendan Gallagher échangé aux Canucks. C'est la nouvelle du sport aujourd'hui.
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0: Non, mais quelle belle journée, une journée chaude comme on les aime en été, avec un peu d'humidité. Ça demeure partiellement nuageux pour ce soir et cette nuit, avec un minimum de 18. Demain, mardi, c'est du soleil le matin et tôt en après-midi, ça devient alternance de soleil, de nuages un peu plus tard. 40% de risque d'averse tard en après-midi, avec un max de 27, humidex à 32 pour demain et pour mercredi, c'est congé pour bien du monde. 1er juillet, déménagement. Il pourrait y avoir des averses avec un maximum de 27.
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Hey, bonne fin de journée en ce lundi chaud et ensoleillé. Peut-être que vous êtes en vacances ou pas, au travail, à l'air climatisé ou pas, pantoute non plus. Donc, il y a dû faire chaud aujourd'hui si vous avez été obligé de travailler à l'extérieur. Je veux saluer absolument les gens qui nous écoutent au travail. Vous êtes de plus en plus nombreux à nous choisir et vous nous le dites que vous nous écoutez au travail. Salutations, soit dit en passant, à Pascal Charland, qui est courtier chez Remax de Francheville, un fidèle auditeur, un grand joueur du radio bingo de la Mauricie, ça a l'air. Donc, Pascal Charland de chez Remax de Francheville. Salutations à vous. Et parlant du Radio Bingo, ben c'est en fin de semaine. Hein, on repart ça. Samedi, les cartes sont disponibles pour le prochain Radio Bingo. 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Donc, samedi prochain, cartes en vente un peu partout. On y va avec Jason Aldean. C'est la terrasse Country Pop. Yannick qui est là avec vous jusqu'à 18h.

0: Il nous reste une heure à passer ensemble pour la terrasse Country Pop. Yannick qui est là avec vous, oui, jusqu'à 18. Dans les prochaines minutes, Robert Bernard sera là pour nous informer. On va parler d'une importante opération policière qui a eu lieu vendredi contre le crime organisé à Shawinigan. Donc, entre autres nouvelles, il va nous en parler dans les prochaines minutes. Les crinqués aussi seront là dans les prochaines. Les crinqués prennent pas vacances non plus pendant pendant la période estivale. C'est Nico et Steph qui vont nous parler du bon guide, du bon festivalier. Qu'est-ce qu'il faut pas faire dans les festivals en tant que spectateur? Donc, vous voulez pas manquer ça. Ça s'en vient dans les prochaines minutes. La musique de Reckless aussi s'en vient.
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10: Ici Robert Bernard. Lundi 29 juin, les grands titres. Des ménages québécois à revenus modestes pourront se faire installer une thermopompe gratuitement. Hydro-Québec a obtenu un permis de 20 ans pour accélérer le démantèlement de la centrale nucléaire Gentilly 2 à Bécancour. Mais tout d'abord, la Sûreté du Québec a mené une opération contre le crime organisé vendredi dernier à Shawinigan. À la suite d'informations provenant du public, les policiers ont effectué des perquisitions et des arrestations, comme l'explique le porte-parole de la SQ, Marc Tessier.
11: 4 perquisitions ont été effectuées, 2 arrestations en matière de stupéfiants. Les policiers ont effectué des perquisitions visant 3 logements et 1 véhicule sur la 7e ainsi que la 5e avenue à Shawinigan. Un homme de 53 ans est arrêté sur place. Lui est demeuré détenu étant donné qu'il était recherché, a comparu pour son mandat. Également, éventuellement, pourrait faire face à des accusations en matière de stupéfiants ainsi que de cannabis illicite. Il y avait une autre personne sur place, un homme de 33 ans, pourrait faire face aux mêmes accusations éventuellement.
10: Les policiers ont saisi de la méthamphétamine, de la cocaïne, du cannabis illicite, des armes et des feux d'artifice illégaux. Ce n'est pas avant l'automne prochain que l'on pourra mesurer efficacement les conséquences des tarifs douaniers américains sur les petites et moyennes entreprises de la région. De passage dans nos studios, le président de la Chambre de commerce et d'industrie de la MRC de Masquinongée, Jean-Philippe Deveaux, a rappelé qu'il faut un certain temps avant de constater les effets des tarifs douaniers. Il parle également de Statistique Canada qui estimait en mai dernier que le pays entrait dans une récession technique après avoir vécu une baisse du produit intérieur brut pendant 2 trimestres consécutifs.
12: Je pense que les tarifs, quand on regarde qu'est-ce qui se passe, on n'a pas encore le plein impact de ce qui se passe. Donc, peut-être plus le voir cet automne. T'sais, on parle de récession technique, mais t'sais, toutes ces mesures-là prennent du temps. T'sais, on regarde le gouvernement canadien qui veut diversifier. T'sais, là, on parlait d'une récession technique. Là, on dit non, le PIB semble augmenter pour les prochains mois.
10: Jean-Philippe Deveaux ajoute que les grandes entreprises sont d'abord touchées par les effets des tarifs avant de se répercuter aux sous-traitants.
12: On dit que les plus petits joueurs sont pas touchés, mais c'est un écosystème tout ça. Là. C'est les gros donneurs d'ordre qui sont touchés, mais après ça, c'est toute la sous-traitance qui va être touchée par après. Comment ça va se répercuter pour les entreprises ici, les petites et les moyennes entreprises, c'est un petit peu difficile parce que ça dépend à qui vendent. C'est sûr que si le gros donneur d'ordre va aux États-Unis, ben, ils vont être un petit peu touchés, mais c'est sûr que si le donneur d'ordre est au Canada, au niveau de ses ventes, ben, il va être un peu moins touché.
10: Rappelons que les tarifs américains applicables aux exportations canadiennes sont de 50% sur l'acier et l'aluminium. Des ménages québécois à revenus modestes pourront se faire installer une thermopompe gratuitement grâce à une initiative du gouvernement fédéral de Québec et d'Hydro-Québec. L'offre est accessible par l'entremise du programme Éconologie. La proposition est en vigueur dès aujourd'hui pour l'installation de thermopompes. La ministre de l'Environnement, Pascale Derry, a officialisé le tout ce matin.
0: C'est une mesure qui vise à réduire la consommation d'énergie et aussi, bien sûr, la facture d'électricité. Une mesure qui est très ciblée. On parle d'environ 20 000 ménages québécois.
6: Le problème.
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13: Bon, mais quelle belle journée, une journée chaude comme on les aime en été, avec un peu d'humidité. Ça demeure partiellement nuageux pour ce soir et cette nuit, avec un minimum de 18. Demain, mardi, c'est du soleil le matin et tôt en après-midi, ça devient alternance de soleil, de nuages un peu plus tard. 40% de risque d'averse tard en après-midi, avec un max de 27, humidex à 32 pour demain et pour mercredi, c'est congé pour bien du monde. 1er juillet, déménagement, il pourrait y avoir des averses avec un maximum de 27.
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que ça va être le temps aussi de grimper le volume pour Teddy Swim. Ça va jouer aussi dans la prochaine heure. Pour l'instant, on y va avec Nate Smith et Tyler Hubbard à Country Pop. Bonne fin de journée, bon retour.

0: Country Pop, je vous disais tantôt que la radio Bingo fait pas relâche durant l'été. Ben, les crinqués non plus, pas de vacances pour les crinqués. On écoute à l'instant Stéphanie et Nico qui nous donnent les instructions pour le guide du bon festivalier. Qu'est-ce qu'il faut faire? Qu'est-ce qu'il faut pas faire dans les festivals? Puis je pense que Stéphanie s'y connaît pas mal, donc voici ce que ça a donné.
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0: Stéphanie Veillette, oui. Toi, il y a des choses qu'on fait de beaucoup différents. Ça se dit pas ce que je viens de dire là, mais je le dis quand même. L'été, tu vas dans les festivals. Alors,
1: ben,
0: moi,
1: j'ai oui.
0: ça. Mon Dieu, je prendrais un coup pied d'un gosse avant d'aller dans un festival. Il y a des choses à faire et ne pas faire d'un festival. J'en ai été dans quelques festivals, j'ai des opinions quand même là-dessus, okay. même si je les cours pas. Mais il y a des affaires qui gossent.
1: Qu'est-ce qui te gosse, mettons, toi? Je vais te dire si c'est dans ma liste à moi.
0: Ben là, salutations à ton chum qui mesure 100 pieds, là.
1: Oui.
0: Mais là, moi, je suis 5 et 7. Fait que là, le monde qui se met devant toi, là, ça, quand ils sont grands, ça me tombe ses dents. Mais ton chum a une solution, lui. Il pense à tout le monde.
1: Mon chum, là, écoute, il veut arriver d'avance d'un show d'un festival. Puis il va pas se planter devant quelqu'un qui est là. Fait que, tu sais, on arrive, mettons, si il reste de la place en arrière, ben on se met en arrière. Tu sais, on va pas bypasser du monde en avant. Puis comme mon chum, il dit, dis-moi un coup que je suis ici, je ne bouge plus.
0: OK, fait que c'est une décision de l'autre de se placer derrière lui si jamais.
1: Exact, exact, exact. Parce qu'il dit, moi, aller dépasser puis aller me planter devant une fille qui mesure 5 pieds 2 quand elle mesure 6 pieds 2, 6 pieds 3. Il dit, non. Fait qu'un coup qu'on est arrivé à quelque part, lui, il bouge plus.
0: OK.
1: Il est comme, moi, ceux qui se mettront en arrière, ben ça sera des grands ou tant mieux jusqu'à temps qu'ils voient, mais il va pas aller là, changer de place.
0: Ben, c'est une bonne idée.
1: Fait que si vous êtes grand, prenez ça en note.
0: Moi, il y a une autre affaire qui m'énerve.
1: Quoi?
0: Et ça, c'est. Puis pas juste d'un festival, des spectacles, là, ou même des feux d'artifice, le monde qui filme. Là, tu regardes le show, puis tout le monde en avant ont les cellulaires dans les airs.
1: Ouais.
0: Mais qu'est-ce que vous faites à ne pas être en train de vivre le show?
1: Vas-tu vraiment regarder tes feux d'artifice?
0: Je regarderai jamais. Puis ben moi, là, Coralie, je m'en kérisse de tes spectacles que tu as vus là, quand je vais sur mon newsfeed. Lou Combs, tu sais, comme une fourmi là, d'un écran au Centre Bell, ça me dit rien.
1: Non! OK, ben moi, ça dépend. Tu sais, Post Malone, je peux te le dire que je l'ai filmé quand même assez souvent quand j'allais le voir en show. Côté comportement, là,
0: ouais.
1: aussi, pousser, bousculer du monde, essayer de dépasser pour vous rendre en avant. On est déjà cordés comme des petites sardines, puis il y en a qui essayent d'aller pousser et que ça se tasse puis que ça vient se planter en avant
0: non,
1: de toi.
0: C'est vrai, ça. Arrive de bonheur, restifie.
1: Ben, c'est ça. Ou reste en arrière, mais tant pis pour toi. On a aussi ceux qui parlent fort, qui crient, qui ont pas là, de savoir-vivre pendant que les spectacles ont lieu.
0: Ouais.
1: T'essayes d'écouter, t'essayes de profiter d'un de tes artistes préférés, puis ça fait juste gueuler puis dire de la merde à côté de
0: toi. Mettons que t'es à Green Day, ça va, mais si t'es au petit chanteur du Cap, là.
1: Ta gueule. On a aussi à être trop intoxiqué, on en voit souvent. Hein?
0: Ah oui.
1: Souvent dans les festivals, il fait chaud, le monde prend de l'alcool, ils prennent pas d'eau, ils viennent chaud-marde.
0: Ben oui.
1: Ça, là, c'est agressant, vraiment. Si vous n'êtes pas capable de sortir en public, sortez pas.
0: Exact.
1: On a aussi envahir l'espace personnel des autres. T'sais, c'est sûr qu'on est cordé.
0: Ça, c'est difficile, là.
1: C'est difficile, oui, mais il y en a, là, que c'est comme ça se frotte sur toi. Puis je suis comme là. Tasse-toi.
0: Ouais.
1: Niveau en gang.
0: 6 pouces, là.
1: Fait que se croire seul au monde avec ta gang aussi, tu fais pas attention au monde alentour de toi. Ouais. Être impoli avec le personnel, les bénévoles, souvent
0: non,
1: c'est des bénévoles.
0: Ça,
1: dans les festivals, ça me met le feu au derrière.
0: Ouais,
1: tu sais, c'est des bénévoles qui disent, hey, tassez-vous de là, vous pouvez pas être ici, puis le monde, ça chiale.
0: Écoute-les,
1: ça... là. Il est bénévole.
0: Ouais, puis
1: même payé, t'aurais pas à y parler de même.
0: Non, exact,
1: comprends?
0: Parce que c'est pas lui qui fait les règlements. Écoute-les, ferme ta boîte, là, c'était pas content, va-t'en.
1: Oui, exactement. Fait que ça, là, soyez courtois avec les bénévoles d'un festival. Vous allez respecter tout le monde, vous allez passer une meilleure soirée. Et côté, là, qu'est-ce qui est pas comportement, oubliez pas de vous hydrater. De prendre de l'eau, de bien manger, de vous mettre de la crème solaire et de pas apporter trop de choses aussi. Souvent, il y en a qui arrivent avec des méchantes grosses sacoches, là, petit sac banane avec ce que vous avez besoin de nécessaire. Donc, soyez responsables, traînez pas trop d'affaires puis profitez-en et soyez gentils les uns avec les autres.
0: Ah, bon festival, Stéphanie!
1: Merci, Goulou, toi aussi, là, même si t'y vas pas, là.
0: Non, vous me verrez pas, là.
1: Mais non!
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Toujours le temps de me texter au 819-519-1031. Vous savez que cette semaine, on vous donne deux paires de passeports pour assister au festival Noël dans le Caxton. Ça commence le 18 juillet prochain. C'est jusqu'au 26. C'est du côté de Saint-Élie-de-Caxton. C'est au camping Le Bivouac, mais c'est également au centre du village aussi, là, au Préau. Il y a plein de spectacles présentés cette année. On a laissé une grande place au spectacle hommage. On est dans la nostalgie cette année. Hommage à Led Zeppelin, à Pink Floyd, à Bob Bissonnette, au Coloc notamment. Stéphanie Bédard aussi va présenter son spectacle avec ses chansons, ses reprises des chansons de Céline. Plein d'activités qui sortent de l'ordinaire, c'est le cas de le dire, sous le thème de Noël. Les maisons sont décorées à Noël. Également, les flamants roses sont très présents aussi à Saint-Élie durant le festival Noël dans le Caxton. D'ailleurs, je vous ferai entendre ça un petit peu plus tard cette semaine. J'ai parlé avec le directeur général qui m'a expliqué pourquoi les flamants roses sont aussi présents pendant le festival. Donc, je vous ferai entendre ça un peu plus tard cette semaine. Je lui ai parlé la semaine dernière. On y va pour tout de suite avec Taylor Swim. Je vous répète là, le numéro de téléphone 819-519-1031. Vous me textez Noël et laissez-moi votre numéro de téléphone également. Vos plus de détails possibles, l'adresse courriel, tout le kit pour qu'on puisse vous joindre facilement. Hey, oui, Taylor Swim, c'est ce qu'on s'offre à l'instant. C'est Country Pop, la terrasse jusqu'à 18h.

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1: Bonne fin de journée sous le soleil, c'est la Terrasse Country Pop. Yannick qui est là avec vous jusqu'à 18h. Festivois qui fait relâche aujourd'hui, demain. On reprend ça, bien sûr, mercredi. C'est un spécial country, new country. Il y aura entre autres Matt Lang qui sera sur la grande scène du fleuve. Il y aura également aussi plein d'autres artistes là, que vous aimez, que vous connaissez, qui seront sur place pour l'événement. Ernest aussi sera là en spectacle principal. Andy Thériault, qui est déjà venu faire un tour ici en studio en entrevue au courant de la dernière saison. Dave Fanley, que j'adore, qui sera sur la scène du monastère aussi. Ça risque d'être bien bon. Savannah Jade aussi sera sur la scène du jardin mercredi à compter de 17h. Donc, plein de bons shows à venir. Et également, celui que vous venez d'entendre, là, Gabriel Fredette, sera aussi du côté du festival. J'aime bien ce qu'il fait, lui. Et lui, il sera sur la scène de la vieille prison le dernier jour du festival, le 5 juillet prochain. Donc, la prison de Trois-Rivières, bien sûr, qui vous offre des spectacles chaque année. C'est une belle scène, d'ailleurs, très intime. Donc, Gabriel Fredette qui sera là en spectacle pour clore l'événement. Puis la dernière journée aussi, c'est Daniel Bélanger là aussi sur la scène. Moi, je pense que je vais y aller. Et ce qui reste à venir, là, il reste Tyre Cruz, entre autres Papa Roach également, qui seront là aussi sur la grande scène. Ça s'en vient aussi là, ça dans les prochains jours. Et également aussi à venir le 2 juillet prochain, il y aura également le spectacle de Lagwagon aussi qui sera présenté. Bref, plein de shows encore à venir pour ce qui est du festivois. Et ben, on va souhaiter que la météo soit de notre bord là, pour le reste du festival.
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1: En tout cas, pour le reste de la journée d'aujourd'hui, c'est quand même pas pire pantoute. Donc, pour terminer la journée, c'est partiellement nuageux là, pour ce soir et cette nuit, avec un minimum de 18. Et pour ce qui est de demain, mardi, on parle de soleil le matin et tôt en après-midi. Ça devient alternance soleil-nuage là, par la suite, avec un 40% de risque d'averse en après-midi et un maximum quand même de 27-32 avec l'humidité. Si on a perçu pour mercredi, peut-être journée de déménagement pour vous autres. À venir jusqu'à maintenant, c'est des averses max de 27.

Non, mais quelle belle journée on a aujourd'hui. Une vraie, de vraie belle journée d'été comme on les aime, avec de la chaleur, avec bien sûr des températures intéressantes là, pour l'été, pour se baigner, pour être confortable. C'est pas mal ce qu'on a connu là, aujourd'hui. Ça va se poursuivre dans les prochains jours. Pas d'orage en vue non plus pour aujourd'hui et pour la soirée. Hier, la pareille heure, là, hey, je sais pas si vous étiez dans le coin, mais quand même, tempête de grêle assez impressionnante chez nous. Là, ça a été quelque chose. Là. Moi, j'habite le secteur de Pointe-du-Lac et c'était intense, là, la grêle. Mon jardin est scrap, carrément. Une plate-bande aussi qu'on a aménagée au courant de la fin de semaine a de la misère. Vraiment, on aurait pu prendre une pelle, là, puis pelleter à court tellement qu'il y avait de la grêle. Donc, ça a été quand même assez impressionnant. Je pense que ça va être un été comme ça, là, cette année, avec, oui, des périodes de beau temps, mais avec des gros orages. Tant que c'est pas trop violent, là, on va être correct. En tout cas, on va se le souhaiter. On va se croiser les doigts. Pour aujourd'hui, c'est correct. Et je vous en parlais tantôt, là, pour ce qui est des détails météo, là, à venir, là, entre autres, peut-être que vous déménagez cette semaine. C'est le grand déménagement. On sait le 1er juillet, là. Ben, on nous prévoit des averses à venir jusqu'à maintenant avec un max de 27. Puis demain, mardi, c'est du soleil le matin en après-midi, mais il y a un ennuagement, là, qui va s'amorcer. On a un petit 40% là, de risque d'averse en après-midi. Encore là, des températures très agréables avec un max de 27, humidex à 32, là, pour demain. On y va avec Nickelback. C'est la terrasse country pop jusqu'à 18h. 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

0: Ça fut un plaisir de vous accompagner aujourd'hui. Yannick Denoncourt qui était là depuis midi. On se retrouve d'ailleurs demain sur l'heure du lunch. Je serai là aussi jusqu'à 18h avec vous. Avant le congé, ben oui, du milieu de la semaine, de la fête du Canada ou du déménagement. Et ben dans quelques minutes, je vous laisse avec Ariane D'Amour qui s'installe pour le top 6 à 6, les 6 chansons les plus populaires, les plus demandées de la journée côté New Country. Ça s'en vient dans les prochaines.
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2: Ici Robert Bernard. Lundi 29 juin, les grands titres. Des ménages québécois à revenus modestes pourront se faire installer une thermopompe gratuitement. Hydro-Québec a obtenu un permis de 20 ans pour accélérer le démantèlement de la centrale nucléaire Gentilly 2 à Bécancour. Mais tout d'abord, la Sûreté du Québec a mené une opération contre le crime organisé vendredi dernier à Shawinigan. À la suite d'informations provenant du public, les policiers ont effectué des perquisitions et des arrestations, comme l'explique le porte-parole de la SQ, Marc Tessier.
3: 4 perquisitions ont été effectuées, 2 arrestations en matière de stupéfiants. Les policiers ont effectué des perquisitions visant 3 logements et 1 véhicule sur la 7e ainsi que la 5e avenue à Shawinigan. Un homme de 53 ans est arrêté sur place. Lui est demeuré détenu étant donné qu'il était recherché. A comparu pour son mandat. Également, éventuellement, pourrait faire face à des accusations en matière de stupéfiants ainsi que de cannabis illicite. Il y avait une autre personne sur place, un homme de 33 ans, pourrait faire face aux mêmes accusations éventuellement.
2: Les policiers ont saisi de la méthamphétamine, de la cocaïne, du cannabis illicite, des armes et des feux d'artifice illégaux. Ce n'est pas avant l'automne prochain que l'on pourra mesurer efficacement les conséquences des tarifs douaniers américains sur les petites et moyennes entreprises de la région. De passage dans nos studios, le président de la Chambre de commerce et d'industrie de la MRC de Masquinongé, Jean-Philippe Devaux, a rappelé qu'il faut un certain temps avant de constater les effets des tarifs douaniers. Il parle également de Statistique Canada qui estimait en mai dernier que le pays entrait dans une récession technique après avoir vécu une baisse du produit intérieur brut pendant 2 trimestres consécutifs.
4: Je pense que les tarifs, quand on regarde qu'est-ce qui se passe, on n'a pas encore le plein impact de ce qui se passe. Donc, peut-être plus le voir cet automne. T'sais, on parle de récession technique, mais t'sais, toutes ces mesures-là prennent du temps. T'sais, on regarde le gouvernement canadien qui veut diversifier. T'sais, là, on parlait d'une récession technique. Là, on dit non, le PIB semble augmenter pour les prochains mois.
2: Jean-Philippe Devaux ajoute que les grandes entreprises sont d'abord touchées par les effets des tarifs avant de se répercuter aux sous-traitants.
4: On dit que les plus petits joueurs sont pas touchés, mais c'est un écosystème tout ça. Là. C'est les gros donneurs d'ordre qui sont touchés, mais après ça, c'est toute la sous-traitance qui va être touchée par après. Comment ça va se répercuter pour les entreprises ici, les petites et les moyennes entreprises? C'est un petit peu difficile parce que ça dépend à qui ils vendent. C'est sûr que si le gros donneur d'ordre va aux États-Unis, ben ils vont être un petit peu touchés, mais c'est sûr que si le donneur d'ordre est au Canada, au niveau de ses ventes, ben il va être un peu moins touché.
2: Rappelons que les tarifs américains applicables aux exportations canadiennes sont de 50% sur l'acier et l'aluminium. Des ménages québécois à revenus modestes pourront se faire installer une thermopompe gratuitement grâce à une initiative du gouvernement fédéral de Québec et d'Hydro-Québec. L'offre est accessible par l'entremise du programme Éconologie. La proposition est en vigueur dès aujourd'hui pour l'installation de thermopompes. La ministre de l'Environnement, Pascale Derry, a officialisé le tout ce matin.
5: C'est une mesure qui vise à réduire la consommation d'énergie et aussi, bien sûr, la facture d'électricité. Une mesure qui est très ciblée. On parle d'environ 20 000 ménages québécois.
2: Québec solidaire propose de s'attaquer à la crise du logement en imposant 100 % du gain en capital obtenu lors de la vente d'un immeuble résidentiel. Pour la première ministre Christine Fréchette, eh bien, cette mesure aggraverait plutôt le problème.
6: Si on veut que ce mouvement de rénovation des logements soit réalisé en taxant à 100 %, c'est pas un incitatif. Puis Dieu sait que notre parc immobilier, il a besoin d'être mis à niveau. Et je pense notamment aux logements abordables. Donc, Québec solidaire n'arrive pas avec une proposition, je dirais, structurante, constructive, c'est le cas de le dire. Je pense que ça aggraverait le problème.
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7: Oh, mais quelle belle journée, une journée chaude comme on les aime en été, avec un peu d'humidité. Ça demeure partiellement nuageux pour ce soir et cette nuit, avec un minimum de 18. Demain, mardi, c'est du soleil le matin et tôt en après-midi, ça devient alternance de soleil et de nuages un peu plus tard. 40% de risque d'averse tard en après-midi, avec un max de 27, humidex à 32 pour demain et pour mercredi, c'est congé pour bien du monde. 1er juillet, déménagement. Il pourrait y avoir des averses avec un maximum de 27. 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
1: Bon début de lundi soir, tout le monde. Ariane qui s'installe pour le top 6 à 6 en cette petite semaine. Une fois de plus, hein, ça fait bien deux jours de congé, deux jours de travail. Une journée de congé, deux jours de travail. Le week-end encore, ben, on va en profiter hein, pour ceux qui travaillent. Et là, ben, j'espère que vous profitez de ces deux petits jours avant la fête du Canada. Et nous, ben, on débute cette belle soirée, bien évidemment, avec les 6 grosses tunes New Country de la journée. Et on part sur ça en force avec du contenu canadien en plus. Parfait hein, pour célébrer la fête du Canada. Tim Hicks se termine avec The Pilots, mais pour le moment, la plus récente des gars de The Prairie States, That's Just Love For Ya, à Country Pop.

soleil aujourd'hui. Mais peut-être que vous êtes en chemin, là, pour aller vous chercher une petite molle à la crèmerie pour bien terminer cette journée, ce lundi soir. Ben ça tombe bien parce que je vous accompagne avec la musique parfaite pour faire de la route et baisser les fenêtres, craquer le volume dans les prochaines Chabosy semaine avec Cowgirl juste avant. Il y aura du Kenny Chesney, Carry On, et on poursuit avec un gars qu'on aura la chance de voir du côté de l'Asso Montréal. Première fois en salle québécois pour Co-Wetzel. Le voici avec Hurt Like You à Country.

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1: On est déjà rendu à la dernière chanson de ce top 6 à 6. Et ben, c'est un gars qu'on aura la chance de voir dans un mois, pratiquement jour pour jour. Quelques minutes là, sur la rive sud de Montréal, du côté de Sainte-Perpétue, au Festival du cochon de Sainte-Perpétue. Je parle de Josh Ross, qui sera de retour en sol québécois. Lui, qui a battu des records, là, il est le premier artiste canadien à avoir deux chansons numéro un du côté des États-Unis. Un exploit qui n'est pas arrivé depuis Shania Twain. Alors vraiment fier de Josh Ross qu'on s'offre avec Scared of Getting Sober à Country Pop.

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Marla-Maurice, c'est la Naudière Ariane qui vous accompagne. J'espère que vous passez un excellent lundi soir. La nouvelle qu'on redoutait est finalement tombée. On s'en doutait que Brendan Gallagher, ce pilier du Canadien de Montréal après 14 saisons, on savait qu'il allait se faire échanger. Mais voilà que la nouvelle est tombée au courant de l'après-midi. Brendan Gallagher échangé aux Canucks de Vancouver. Alors, il retournera là, dans sa ville natale du côté de la Colombie-Britannique. En échange, ben, le Canadien a rien négocié pour le moment, c'est en pourparlers à venir éventuellement. Alors, on pourrait recevoir quelque chose en retour de Brendan Gallagher, mais on savait que Kent Hughes, Martin St-Louis et toute l'organisation du Canadien tentaient d'accommoder le plus possible Brendan Gallagher dans cet échange, parce que c'est pas qu'on l'aime pas, c'est juste que malheureusement, avec la nouvelle équipe qu'on a décidé de former, ben on avait plus besoin de ses services, mais on l'aime d'amour, notre Brendan Gallagher, qui est d'ailleurs devenu citoyen officiel de Montréal, premier joueur professionnel là, de sport à devenir citoyen officiel de Montréal. Alors, j'ai l'impression que ça va être un bel hommage qu'on va lui rendre la saison prochaine lorsqu'il sera de retour dans l'uniforme des Canucks de Vancouver. J'ai l'impression que les partisans de Montréal vont l'accueillir chaleureusement et très chaudement. Alors, on lui souhaite la meilleure des chances du côté de Vancouver. On va s'ennuyer de lui, ça c'est sûr et certain. Et je vous rappelle, à compter de mercredi, marché des joueurs autonomes qui ouvre à compter de midi. Alors, ça risque de brasser et de changer les choses pour le Canadien de Montréal qui doit magasiner là un centre et une défense. C'est sûr et certain. Alors, bien hâte de voir le mouvement que Kent Hughes va faire dans les prochains jours. Voici Sam Hunt, c'est 20.

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Voici Walker Hayes et Hey Hey!

Déjà le bel heure de compléter ensemble dans les soirées Country Pop. Ariane qui vous accompagne jusqu'à 21h au courant de la prochaine heure. Je vous donne tous les détails de notre radio Bingo de la Mauricie parce que le boss est tombé sa tête pour les vacances estivales. Encore plus d'argent dans vos poches durant tout le mois de juillet. Plus de détails au courant de la prochaine heure. Et on jasera de la finale de Révolution. Bien qu'il n'y avait pas notre troupe de Trois-Rivières en finale, ils ont quand même gagné une belle bourse grâce à leur talent. Je vous dis de quoi il s'agit au courant de la prochaine heure. Et bien sûr, pour vous, toujours plus de musique, toujours plus de New Country. On poursuit cette belle soirée avec James Johnson. C'est One More à Country Pop.

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0: 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Voici Tibbs, c'est au revoir à Country Pop.
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Hier soir avait lieu la grande finale du côté de Révolution. On attendait là, avec impatience les résultats. C'est finalement Véronique et Laurent qui ont remporté cette 7e saison de Révolution. Mais ce qui a retenu mon attention, c'est le troupe de Trois-Rivières, Dreadnoughts, qui a remporté une super de belle bourse. Pourquoi? Parce qu'ils ont remporté les meilleures révolutions de la saison. On sait, en Révolution, c'est fait pour ça. Oui, c'est la danse, mais les révolutions, c'est quand même assez exceptionnel. C'est spécial. C'est un système qu'on n'a jamais vu ailleurs au Québec, qui a littéralement, en semblant faire de jeu de mots, révolutionné le monde de la danse. Et là, ben, on commence à utiliser ce concept-là dans d'autres pays à travers le monde. Et c'est parti ici, chez nous, au Québec. Puis on le sait à quel point la révolution est toujours difficile à trouver pour les danseurs. Et voilà que la troupe de Trois-Rivières Dreadnoughts a remporté les meilleures révolutions de la saison. Alors, ils ont remporté une super de belle bourse. J'espère que ça va les aider à poursuivre leur carrière et qu'ils se sont rendus quand même jusqu'en demi-finale. Ils ont été éliminés la semaine dernière. Alors, félicitations à cette belle troupe-là. Félicitations une fois de plus aux grands gagnants Véronique et Laurent qui ont remporté la 7e saison de Révolution. Voici P.O. Marchildon. C'est en haut à Country Pop.

En ce lundi soir, merci d'être à l'écoute des soirées Country Pop Ariane qui vous accompagne jusqu'à 21h. Salutations à toute la gang du côté du Festival de la truite mouchetée de Saint-Alexis-des-Monts, la 40e édition là, qui s'est conclue hier avec un gros gala remise de prix. Une super de belle édition une fois de plus. Alors, chapeau à toute l'organisation. Merci de faire découvrir la pêche, ce sport que j'adore là, à plusieurs générations, que ce soit les plus vieux ou les plus jeunes qui ont envie d'essayer et d'offrir des super de beaux spectacles comme vous l'avez fait durant votre édition. Alors, salutations à vous toutes. Et d'ailleurs, ils étaient là samedi soir pour offrir tout un spectacle après les feux d'artifice, leur dernier passage du côté du Festival de la truite mouchetée parce qu'ils prendront leur retraite. Là, c'est leur grande tournée d'adieu. Je parle des gars de Quin qu'on aura la chance de revoir en décembre prochain en sol mauricien. Mais il en reste plus gros des dates pour voir Quin. Alors, si jamais vous les avez manqués, manquez pas votre chance. Dans leur grande tournée d'adieu, les voici d'ailleurs avec Adam et Ève à Country Pop.

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1: Une autre belle heure de compléter ensemble la Mauricie. Ariane qui vous accompagne jusqu'à 21h en ce lundi soir. J'espère que vous passez une excellente soirée. Au courant de la prochaine heure, je vous donne tous les détails de la grande soirée New Country au Festival. Ça se passe mercredi soir également. Un dîner barbecue pour encourager les jeunes du baseball mineur de la région aura lieu cette semaine. Plus de détails au courant de la prochaine heure. Tous les détails également de notre radio bingo de la Mauricie. Et bien sûr, pour vous, toujours plus de musique et toujours plus de contenu de chez nous. Voici Joseph Poirier, c'est Midnight Life à Country Pop.

0: Ici Robert Bernard. Lundi 29 juin, les grands titres. Des ménages québécois à revenus modestes pourront se faire installer une thermopompe gratuitement. Hydro-Québec a obtenu un permis de 20 ans pour accélérer le démantèlement de la centrale nucléaire Gentilly 2 à Bécancour. Mais tout d'abord, la Sûreté du Québec a mené une opération contre le crime organisé vendredi dernier à Shawinigan. À la suite d'informations provenant du public, les policiers ont effectué des perquisitions et des arrestations, comme l'explique le porte-parole de la SQ, Marc Tessier.
1: 4 perquisitions ont été effectuées, 2 arrestations en matière de stupéfiants. Les policiers ont effectué des perquisitions visant 3 logements et 1 véhicule sur la 7e ainsi que la 5e avenue à Shawinigan. Un homme de 53 ans est arrêté sur place. Lui est demeuré détenu étant donné qu'il était recherché. A comparu pour son mandat. Également, éventuellement, pourrait faire face à des accusations en matière de stupéfiants ainsi que de cannabis illicite. Il y avait une autre personne sur place, un homme de 33 ans, pourrait faire face aux mêmes accusations éventuellement.
0: Les policiers ont saisi de la méthamphétamine, de la cocaïne, du cannabis illicite, des armes et des feux d'artifice illégaux. Ce n'est pas avant l'automne prochain que l'on pourra mesurer efficacement les conséquences des tarifs douaniers américains sur les petites et moyennes entreprises de la région. De passage dans nos studios, le président de la Chambre de commerce et d'industrie de la MRC de Maskinongé, Jean-Philippe Deveau, a rappelé qu'il faut un certain temps avant de constater les effets des tarifs douaniers. Il parle également de Statistique Canada qui estimait en mai dernier que le pays entrait dans une récession technique après avoir vécu une baisse du produit intérieur brut pendant 2 trimestres consécutifs.
2: Je pense que les tarifs, quand on regarde qu'est-ce qui se passe, on n'a pas encore le plein impact de ce qui se passe. Donc, peut-être plus le voir cet automne. T'sais, on parle de récession technique, mais t'sais, toutes ces mesures-là prennent du temps. T'sais, on regarde le gouvernement canadien qui veut diversifier. T'sais, là, on parlait d'une récession technique. Là, on dit non, le PIB semble augmenter pour les prochains mois.
0: Jean-Philippe Deveau ajoute que les grandes entreprises sont d'abord touchées par les effets des tarifs avant de se répercuter aux sous-traitants.
2: On dit que les plus petits joueurs sont pas touchés, mais c'est un écosystème tout ça. Là. C'est les gros donneurs d'ordre qui sont touchés, mais après ça, c'est toute la sous-traitance qui va être touchée par après. Comment ça va se répercuter pour les entreprises ici, les petites et les moyennes entreprises? C'est un petit peu difficile parce que ça dépend à qui ils vendent. C'est sûr que si le gros donneur d'ordre va aux États-Unis, ben ils vont être un petit peu touchés, mais c'est sûr que si le donneur d'ordre est au Canada, au niveau de ses ventes, ben il va être un peu moins touché.
0: Rappelons que les tarifs américains applicables aux exportations canadiennes sont de 50% sur l'acier et l'aluminium. Des ménages québécois à revenus modestes pourront se faire installer une thermopompe gratuitement grâce à une initiative du gouvernement fédéral de Québec et d'Hydro-Québec. L'offre est accessible par l'entremise du programme Éconologie. La proposition est en vigueur dès aujourd'hui pour l'installation de thermopompes. La ministre de l'Environnement, Pascale Derry, a officialisé le tout ce matin.
3: C'est une mesure qui vise à réduire la consommation d'énergie et aussi, bien sûr, la facture d'électricité. Une mesure qui est très ciblée. On parle d'environ 20 000 ménages québécois.
0: Québec solidaire propose de s'attaquer à la crise du logement en imposant 100 % du gain en capital obtenu lors de la vente d'un immeuble résidentiel. Pour la première ministre Christine Fréchette, eh bien, cette mesure aggraverait plutôt le problème.
4: Si on veut que ce mouvement de rénovation des logements soit réalisé en taxant à 100 %, c'est pas un incitatif. Puis Dieu sait que notre parc immobilier, il a besoin d'être mis à niveau. Et je pense notamment aux logements abordables. Donc, Québec solidaire n'arrive pas avec une proposition, je dirais, structurante, constructive, c'est le cas de le dire. Je pense que ça aggraverait le problème.
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